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0: RGR avec le duo entre Martin Garrix et Ed Sheeran. Pour la suite, on va écouter Gims.
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0: Oui, quel plaisir de vous retrouver en ce jeudi matin. Nous sommes le 11 juin aujourd'hui et nous souhaitons une bonne fête au Barnabé. Et pour les anniversaires de stars, eh bien, l'acteur américain Euglory, alias Dr House sur TF1, eh bien, il a 67 ans aujourd'hui. Magloire aussi fête ses 57 ans. Et puis un bon anniversaire à Christophe Lemaître, l'athlète à 36 ans. On lui souhaite évidemment un bon anniversaire. En tout cas, pour la suite, on se réveille avec la sélection RGR. Je vous ai préparé Anima dans quelques secondes. C'est ce qui arrive juste après Gims. Voici Soleil sur RGR.

0: très bon réveil sur RGR avec Anima en duo avec Lisa. Pour la suite, eh bien, je vous ai préparé Boulevard Désert juste avant, comme chaque matin. Voici le replay de RGR Midi.
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0: Mais avant ce midi, Julien, on continue avec nos invités.
2: En voyage ?
0: Oui.
2: Mais plaisir d'accueillir Marion Colombet parce qu'on s'approche de la saison estivale, l'air de rien.
0: Tout
2: là,
0: à fait.
2: Ça approche petit à petit. Les touristes sont déjà là, d'ailleurs, je crois. Hein. Ils sont déjà beaucoup, beaucoup d'étrangers qui passent par Reims et la montagne de Reims, on va y revenir. Mais je suis persuadé qu'il y a beaucoup de celles et ceux qui nous écoutent là. Alors, c'est sûr, partir à la montagne, partir à la mer, selon ce qu'on préfère, c'est agréable. Mais on peut passer aussi une, voire deux, voire plus de journées sur notre beau territoire parce qu'il y a plein de choses qu'on a encore à découvrir. D'où ce guide proposé par le Parc Naturel Régional de la Montagne de Reims. Marion, salut.
3: Salut Julien.
2: Plaisir de t'accueillir parce que oui, c'est vrai, on a tellement, quand on parle de vacances, envie d'aller loin parce qu'on a envie de se dépayser. Mais finalement, on a un territoire qui est tellement riche que le dépaysement, il existe aussi ici. Quand on parle de la Montagne de Reims, c'est vrai, on pense au champagne, aux vignes.
3: Exactement.
2: J'ai découvert grâce à ce guide que ça ne couvrait que 20% du territoire. C'est dingue ça.
3: C'est tout à fait vrai. C'est vrai que quand on parle de montagne de Reims, souvent les gens passent par les vignes, les coteaux, connaissent peut-être aussi un peu les Fauts de Verzy.
2: Oui.
3: mais ça reste quand même très en surface. Alors c'est des points incontournables, mais voilà, il n'y a pas que ça. Et l'idée du guide, c'était vraiment de faire un pas de côté et de voir que la montagne de Reims était plus vaste et plus diversifiée que ça en fait.
2: Et donc l'idée de ce guide, c'est de le faire découvrir. Alors évidemment, autour touristes, ils sont nombreux et tant mieux, bienvenue à vous si vous êtes déjà dans le coin et que vous écoutez RJR, mais aux Rémoises, aux Rémois, aux grands Rémoises, grands Rémois, aux Marnais, enfin voilà, à tous ceux qui sont là quasiment au quotidien et qui ne... C'est vrai que souvent nous on se le dit, on n'est pas loin de la cathédrale et RJR, on ne se rend pas compte de la chance qu'on a d'avoir un tel patrimoine qui est reconnu internationalement d'ailleurs.
3: Tout à fait, c'est vrai que j'étais Rémoise avant et je ne m'aventurais pas trop en dehors de Reims et c'est vrai que ce guide, il est vraiment conçu pour les habitants parce qu'on peut être habitant de Reims et très mal connaître le territoire avoisinant. Là, l'idée, c'était de donner vraiment des tips, des adresses un peu clés en main, des expériences à vivre, voilà, qui soient faciles à découvrir et que les gens s'approprient ce territoire si intéressant.
2: Guide d'une trentaine de pages. 36 très exactement.
3: Soyons précis,
2: Marion, avec grand plaisir, on va l'être. Parfaitement illustré, très accessible. Alors, accessible parce qu'on peut le télécharger gratuitement.
3: Tout à fait.
2: Et accessible parce qu'en le lisant, il est très agréable aussi à lire. Alors, j'ai noté, on en parlait hors antenne, des petits jeux de mots, voilà, que j'ai noté. Faudrait pas rater ce genre de pépite, par exemple. Donc, pour le côté boisé, vous aurez compris. J'ai vu des jeux de mots avec les et aussi.
3: Oui, tout à fait.
2: Donc, j'ai lu, hein.
3: C'est bien, je remarque.
2: Et j'ai découvert pas mal de choses. Donc, l'accessibilité, le fait que ça parle à toutes et tous, en fait, je pense que c'était une ambition aussi.
3: C'était hyper important, c'était vraiment dans le cahier des charges. On ne voulait pas faire un énième guide institutionnel, vous savez, ce genre de guide qui sort et puis qu'on ne lit pas parce que les pages font des pavés de texte, vraiment avec des petites photos, etc. Nous, on voulait vraiment laisser la part belle aux photos et que les textes soient lus. Donc, du coup, on s'est vraiment fait accompagner par une rédactrice, Clémence Morel, qui nous a aidé à mettre en mots ce qu'on voulait dire et en langage clair et en langage simple. C'est pas si simple. Et du coup, on a eu un gros travail là-dessus. On a fait beaucoup aussi de snacking. Du snacking, vous savez, c'est plein de petits trucs à picorer, comme ça, des petites infos. On n'est pas obligé de lire tout d'une traite, mais le garder puis l'ouvrir de temps en temps pour voir, voilà, pour avoir quelques informations.
2: Ouais, c'est ça, des petits zooms sur des éléments particuliers. Un peu de sensibilisation, parce qu'on parle quand même du parc, et de fait, il y a quand même la volonté de préserver un environnement, et ça, c'était important de le faire savoir aussi.
3: Exactement, au début, quand on a commencé à y réfléchir avec mes collègues, on s'est dit, on n'est pas un guide touristique. En fait, ok, il y a des informations touristiques, bien évidemment, mais on veut aussi que les valeurs du parc ressortent dans ce guide, qu'on comprenne toute la sensibilisation qu'on peut faire, et tous ces espaces dont on ne parle pas, par exemple, les zones humides, la géologie, toutes ces choses qui passent un peu à travers souvent au niveau des articles. Ça, c'est vraiment quelque chose dont on voulait parler, qu'on comprenne toute la richesse de ces milieux un peu méconnus quand même et dont le parc est vraiment, vraiment important.
2: Oui, et qu'il faut mettre en valeur effectivement. Alors, je ne sais pas si on peut, Marion, donner, je ne sais pas si on peut parler de conseils, mais sans parler de règles à respecter, mais dès lors qu'on rentre dans la zone, il y a peut-être des réflexes à avoir pour préserver ne serait-ce que la biodiversité, tout simplement.
3: Tout à fait. Là, on vient de lancer un programme qui s'appelle Quiétude Attitude, qui s'articule autour de si c'est pas des règles, on n'a pas envie d'être dans l'ordre, etc.
2: Ouais, c'est vrai
3: ça marche pas en plus.
2: Donner des leçons, on n'aime pas trop.
3: On n'aime pas trop. Six conseils. Après, c'est vraiment des choses faciles à mettre en place. Par exemple, quand on sort avec son chien, On a tous envie de laisser son chien divaguer, profiter. Mais là, en ce moment, c'est vraiment la période de naissance. Donc, elle a les bébés fans, voyez, elle a les juvéniles qui se baladent un peu partout en forêt. Donc, voilà, c'est mieux quand même de tenir son chien en laisse ou en longe pour préserver toute cette biodiversité. Par exemple, on va aussi dire, voilà, il vaut mieux éviter de rester, de sortir des sentiers. Voilà, il y a des chemins forestiers, ils sont faits pour se balader. Évitons de sortir de ces sentiers pour éviter de piétiner une flore remarquable. Éviter de marcher sur des espèces qui sont discrètes mais qui existent. Donc voilà, il y a pas mal de conseils comme ça qu'on essaye de faire passer pour que les gens comprennent que en fait c'est pour préserver la biodiversité, pas pour embêter.
2: Ouais, et pour faire des rencontres qui sont parfois assez merveilleuses, assez étonnantes. Alors tu parlais des faux de Verzi, c'est mon spot.
3: Oui, je sais.
2: On en a parlé hors antenne. Non mais j'adore y aller. Alors faut faire un petit effort parce que moi j'y vais en vélo. Certains prennent la voiture,
3: ça,
2: ils passent
3: pas
2: par Verzenay.
3: C'est pas facile, en plus ça monte,
2: Alors
3: pas
2: j'avoue
3: mal.
2: Que les cuisses brûlent un petit peu. Mais une fois qu'on y est, alors grâce à ce guide, Marion, moi j'ai appris que justement la concentration, alors le faux c'est un arbre, hein, pour celles et ceux qui ne le savent pas forcément, c'est vrai qu'on appelle les faux de Verzi, des fois on ne sait pas pourquoi ça s'appelle comme ça, c'est grâce à la concentration d'arbres, et c'est assez unique dans le monde, et d'ailleurs... J'ai compris grâce à ce guide qu'il n'y avait pas tant d'explications. Il y a des rumeurs, il y a des belles histoires autour de ça, sur le côté un peu magique de cette concentration d'arbres qui ont des formes un peu bizarres d'ailleurs.
3: Tout à fait, ouais. Alors, les faux de Verzi, pareil, quand j'étais rémoise, je ne savais pas ce que c'était.
2: Bah oui.
3: Donc en fait, il faut aller regarder, c'est vraiment des arbres, c'est des hêtres tortillards qui ont vraiment une forme complètement bizarroïde. Et c'est pour ça qu'on a interviewé Denis Rabaté, qui est l'agent technique des faux de Verzi de l'Office national des forêts, parce qu'on voulait vraiment faire parler le spécialiste des faux de Verzi. Et voilà, qui nous expliquait, il y a des études en ce moment pour essayer de comprendre pourquoi les faux ont cette forme très particulière. Il y en a quelques-uns d'autres partout dans le monde, mais c'est pas en concentration comme ça, c'est que à Verzi qu'on retrouve ça.
2: Alors, je le remercie, on le salue, je sais pas s'il tombera sur cette interview, Denis, parce que il a utilisé une expression que j'ai utilisée quand la première fois je suis arrivé dans les faux de Verzi, c'est une œuvre d'art.
3: C'est exactement ça.
2: C'est comme ça que... Alors, c'est vrai que quand on regarde la forme des arbres, la façon dont t'es construite et concentrée cet endroit, en vrai, il n'y a pas besoin d'aller traverser la France ou le monde pour aller voir des choses extraordinaires quand même.
3: C'est magique là-bas et la meilleure saison, bizarrement, c'est pas en ce moment pour aller les voir, c'est vraiment plus pendant l'hiver quand les feuilles sont tombées et qu'on voit vraiment cette forme tortueuse au niveau des arbres, c'est là où c'est le meilleur moment.
2: Tu parlais alors, du côté naturel, la géologie en fait partie, il y a toute une histoire ici sur le territoire qui mérite d'être connue et reconnue sur des histoires de cours d'eau par exemple qui sont hyper intéressantes aussi à voir.
3: Ouais, c'est assez pointu quand même comme information. Alors moi je ne suis pas spécialiste, mais quand on m'a dit qu'il y a plusieurs millions d'années il y avait une forêt tropicale et une mer tropicale en montagne de Reims, j'étais là, ah bon ? Donc on peut retrouver des dents de requin si on se balade un peu en montagne de Reims et qu'on creuse. Donc il y a vraiment un passé très important au niveau géologique. Et voilà, c'est pour ça que, par exemple, c'est hyper intéressant d'aller voir à Haï, le musée sensoriel Pressoria, parce qu'on comprend vraiment l'importance de cette géologie dans le Champagne, par exemple. C'est hyper important.
2: Voilà, ce qui fait aussi la richesse de notre patrimoine œnologique
3: exactement.
2: Aussi. Alors bon, on va pas faire tout le guide parce qu'on l'a dit, il y a 36 pages exactement. mais en fait, ce qu'il faut dire, c'est qu'il y en a pour tout le monde et que c'est pas vraiment réservé qu'aux touristes. Quand on est en famille, ceux qui préfèrent les parties boisées, ils en ont pour eux. Évidemment, les vignes, les paysages qui sont reconnus comme tels sont extraordinaires. Ceux qui veulent se balader au bord de l'eau, c'est possible. C'est vrai qu'on préfère la mer pour beaucoup, mais alors ici, on n'a pas la mer. Mais on a d'autres qualités. Et en fait, à travers ce guide, on voyage aussi déjà un peu.
3: Tout à fait. Et ce qui est important de rappeler pour ceux qui nous écoutent aussi, c'est qu'on n'est pas obligé d'avoir une voiture pour venir en montagne de Reims. En vélo, ça peut être une option. L'autre option, c'est de prendre par exemple le train. Il y a un train qui s'appelle la ligne des Bulles qui part de Reims et qui rejoint Épernay en s'arrêtant sur plusieurs communes du territoire. Donc, il y a Rillé-la-Montagne, Germaine, Avenay-Val-d'Or et Haï. Et donc, ça peut être une idée aussi de partir une journée à la découverte de la montagne de Reims via la mobilité. Douce, on part le matin, on s'arrête dans des villages, on fait des randonnées, on va manger au resto à Germaine qui est très très bon et on repart en fin de journée vers Reims et on a fait une super journée sur le territoire.
2: Territoire qui vit d'ailleurs, on parlait avec Philippe tout à l'heure d'art et jazz dans ma cour à Hermonville. Il y a tellement de choses à visiter, les villages vivent aussi au quotidien, tout au long de l'année, il y a plein d'initiatives que vous valorisez à travers ce guide. Alors c'est pas tant un agenda que vous proposez, mais des temps forts qui peuvent exister ici et là, et soyez curieux d'aller au-delà de Reims et du Grand Reims en tant que tel, de se balader dans des villes et villages qui vivent aussi au quotidien.
3: En fait, un parc naturel, c'est pas un espace sous cloche, en fait, il y a des vrais gens qui habitent,
2: bah ouais,
3: il faut aller les voir.
2: Le dire, ouais.
3: Et du coup, il y a plein d'initiatives, il y a beaucoup de tiers-lieux qui se créent. Il y a le Serre à Trois Pattes à Germaine qui est très dynamique, la Bulle des Bermonts à Embonnet. Enfin voilà, il y a vraiment plein de petites initiatives comme ça qui se font grâce aux habitants ultra motivés en montagne de Reims. Et voilà, ça vaut vraiment le coup d'aller se balader, de s'arrêter, parler aux habitants, voir ce qu'ils proposent chaque année. Par exemple, on parlait de Germaine tout à l'heure, il y a le Serre à Trois Pattes, il y a le festival Mégaphone qui a eu lieu le week-end il y a 15 jours, voilà, qui est de rock. Enfin, il se passe plein de choses, c'est pas juste la biodiversité qui est très importante, ouais. Mais il y a vraiment aussi des initiatives.
2: Et pas que le champagne non plus d'ailleurs.
3: Non, il n'y a pas que le champagne.
2: Même si, bon, c'est vrai que.
3: On l'aime bien, on l'apprécie, mais il n'y a pas que ça.
2: Et toujours, avec, en plus, on est obligé de le dire avec modération à la radio, mais c'est vrai que là, on arrive au mois de juin, fin juin, il y a la guinguette à Cumières par exemple.
3: Enfin,
2: il y a tellement de choses.
3: Et c'est pour ça qu'à la fin du guide, on pouvait pas être exhaustif parce qu'il se passe plein de choses. Mais voilà, on a répertorié tous les grands événements fédérateurs populaires en montagne de Reims qui reviennent de façon récurrente pour que les gens, quand ils ouvrent leur guide, ils puissent avoir un peu des clés pour aller visiter le parc sur les événements.
2: Il a vocation à évoluer parce qu'on parle de côté participatif. Si aujourd'hui, on passe par un endroit où on se dit ça mériterait de le savoir et de le partager, il doit évoluer ce guide à terme.
3: Il évoluera. Alors, j'ai mis un an à le faire, donc on va un peu attendre avant de faire le deuxième. Mais oui, bien sûr, d'ici quelques années, on refera un autre numéro. Mais là, on a essayé quand même de donner des informations pérennes, voilà, qui ne vont pas se périmer dans deux mois parce que voilà, c'est une balade qui n'existe plus. Ou, voilà. C'est vraiment des choses pérennes. Donc, on refera une nouvelle version, mais pas tout de suite.
2: Ouais, celui-là est très bien, quoi qu'il arrive. Je pense qu'il va bien vieillir, hein, pour le coup, hein, comme le bon vin.
3: Et il y a une version en anglais qui arrive bientôt pour les touristes.
2: Ah, super. Voilà. Bah voilà, on y arrive quand même, aux touristes. Parc-montagne-de-reims.fr pour le télécharger, c'est gratuit et sur le site il y a plein d'autres petits tips, pas mal d'informations que vous pouvez partager comme ça tout au long de l'année. Bah voilà, c'est des idées de sortie. Hein.
3: Et sur les réseaux sociaux aussi, on est très actifs sur Insta et Facebook. Voilà, il y a plein d'idées. Voilà, n'hésitez pas à nous suivre pour aller encore plus loin.
2: C'est ça l'attractivité du territoire.
4: Ça me donne envie de me balader, moi, tout
2: mais
4: ça.
2: Mais non, bah, c'est fait pour. Hein. Ça veut dire que la mission est réussie.
4: Exactement. Bah, merci beaucoup, en tout cas, Marion.
3: Merci à vous deux.
4: Merci beaucoup, Julien. Puis vous retrouverez évidemment cet échange en podcast sur notre site internet rjrradio.fr.
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0: Vous êtes sur RJR, très bon début de journée à tous, avec dans un instant le morceau de Samouraï J.
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0: Et vous le savez, l'établissement français du sang Grand Est qui organise plusieurs collectes de sang durant ce mois de juin, et notamment ce matin à la maison des agriculteurs. Ça se passe de 9h à 13h, et puis il y aura aussi une autre collecte de sang, ça sera au rectorat le 22 juin de 8h30 à midi. Vous pouvez dès maintenant réserver votre créneau en ligne sur le site internet dondesang.efs.santé.fr, et pensez à donner votre sang, c'est ultra important.
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0: RJR avec un petit peu de soleil ce matin dans la radio. C'était le Lucenzo. Pour la suite, eh bien, je vous ai préparé Franglish avec Black.
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0: Une belle journée qui démarre en ce jeudi 11 juin. 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

0: Merci d'avoir choisi RJR pour démarrer votre jeudi 11 juin. C'était Alex Warren. Pour la suite, on va écouter Curtis Ken.
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0: Et voici l'Astro RJR pour aujourd'hui avec les béliers. Journée compliquée hein, qui s'annonce. Attendez-vous à des tensions. Les taureaux, vous aurez tendance à vous laisser impressionner aujourd'hui. Les gémeaux, les échanges et la complicité vont ensoleiller vos moments amoureux. Les cancers, très exigeants, hein, vous ferez un tri judicieux parmi vos priorités. Les lions, exploitez votre expérience pour vous lancer dans un projet novateur. Les vierges, climat glacial, hein, tout particulièrement avec vos proches. Les balances, rencontre en prévision, faites confiance à votre instinct. Les scorpions, vous serez tout en séduction, il sera inutile d'essayer de vous résister. Les sagittaires, beaucoup de travail pour vous aujourd'hui, mais vous allez faire preuve d'une grande réactivité. Les capricornes, votre application donnera d'excellents résultats. Les verseaux, eh bien, comme les scorpions, hein, vous charmerez votre entourage en ce jeudi 11 juin. Et enfin, pour finir, les poissons, dotés d'une perspicacité redoutable, vous allez réussir à élucider des dossiers épineux. Allez, pour la suite, on continue avec la sélection RGR. Voici

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1: Eh bien, salut tout le monde et c'est parti pour une nouvelle journée avec RJR. Nous sommes le jeudi 11 juin, soyez les bienvenus, il est tout pile 8h.
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1: C'est l'heure de faire un point sur l'actualité et c'est le jour J pour des milliers d'élèves de première ce jeudi. C'est le début des épreuves anticipées du bac. Un peu plus de 3300 élèves dans la Marne planchent depuis là quelques secondes, depuis 8 heures sur l'épreuve de français. En filière générale, les élèves ont le choix entre une dissertation ou un commentaire de texte. En filière technologique, les candidats, c'est soit un commentaire de texte, soit une contraction de texte suivie d'un essai. Je rappelle que cette année, la notation autour des fautes d'orthographe et de grammaire sera plus sévère. On va y revenir en sport, mais c'est le début de la Coupe du Monde de foot aujourd'hui, un moment que beaucoup comptent partager collectivement. Et pour autant, eh bien, les écrans seront interdits pendant la Coupe du Monde à l'extérieur des bars à Reims, injonction de la municipalité pour limiter les risques de débordement et les troubles à l'ordre public. La nouvelle du jour dans la région, c'est la venue officielle prochaine du pape Léon XIV à Metz. Il y donnera une messe, justement, le 28 septembre prochain. Une grande nouvelle pour la région Grand Est, c'est ce qu'a dit le président de la région Franck Leroy, terre de paix, a-t-il rappelé. L'actu, c'est l'affaire Patrick Bruel, il est finalement sorti libre, sous contrôle judiciaire hier soir après avoir été mis en examen pour des violences sexuelles.

0: L'équipe de France, parmi les favoris, affrontera le Sénégal mardi soir. Et puis à Reims, il faudra attendre le mois d'août pour retrouver la Ligue 2. Reims commencera clairement la saison.
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0: La météo avec le ciel qui sera globalement dégagé ce matin, avec d'ailleurs quelques éclaircies. Et puis il va se couvrir petit à petit pour lâcher à nouveau quelques gouttes avec le passage d'une nouvelle perturbation cet après-midi. Le tout avec des températures qui remontent jusqu'à 22 degrés cet après-midi.
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0: Allez, on poursuit en musique, arrive Marguerite dans quelques instants, Bébé Rexha aussi. Et tout de suite, c'est Dealer, c'est Lola Young sur RJR. Belle journée, 8h passées de 2 minutes.

0: RGR avec la toute dernière de David Guetta en duo avec Bébé Rexha, c'était Sad Girls. Pour la suite, je vous ai préparé Megan Trainor.
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0: RGR avec la magnifique Madison Beer pour démarrer ce jeudi 11 juin. Pour la suite, j'espère que vous êtes en forme en ce jeudi parce que je vous ai préparé LMFAO. On va s'écouter Party Rock on Zem.
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0: Ouais, il va falloir s'échauffer dans un instant puisqu'on va danser ensemble. Juste avant les amis, laissez-moi souhaiter une bonne fête au Barnabé. Voilà, c'est votre fête aujourd'hui en ce jeudi 11 juin. Et pour les anniversaires de stars, bien l'acteur américain Uglory. Son nom vous dit peut-être rien, pourtant c'est sûr que vous le connaissez puisque c'est Dr House. Vous avez la série sur TF1. Et ben, il a 67 ans aujourd'hui. Il y a Magloire aussi qui fête ses 57 ans. Et puis un bon anniversaire à Christophe Lemaître, l'athlète à 36 ans. On lui souhaite évidemment un très très bon anniversaire. Allez, pour la suite, comme promis, on continue avec la sélection RGR hein, pour démarrer ce jeudi 11 juin. Il y a NASA et L2B qui se préparent dans un instant. Juste avant, c'est le moment de s'ambiancer pour démarrer la journée. Voici LMFAO, c'est parti, Rock on Zem sur RGR.

Allez, 8h bientôt passé de 31 minutes, on fait un nouveau point sur l'actualité avec une pensée ce matin pour les 3300 élèves de la Marne en première qui planchent là depuis une demi-heure maintenant sur l'épreuve anticipée de français pour le bac. En filière générale, ils avaient le choix tout à l'heure entre une dissertation ou un commentaire de texte. En filière techno, ils pouvaient choisir entre un commentaire de texte ou une contraction de texte avec un essai. Je rappelle que cette année, la notation autour des fautes d'orthographe et de grammaire est un peu plus dure, hein, normalement. Je rappelle aussi que les élèves enchaîneront demain avec l'épreuve de maths. C'est la nouveauté hein, cette année, les maths CoF2 pour tous les lycéens de première. La nouvelle de la semaine dans la région, c'est la venue du pape à la rentrée prochaine, le pape Léon XIV. Il viendra dans le cadre d'une visite d'État de 4 jours en France et il donnera une messe à Metz le 28 septembre prochain en Lorraine. Une grande nouvelle pour la région Grand Est, s'est félicité le président de la région, Franck Leroy, qui a rappelé que le Grand Est était une terre d'abord de paix dans l'histoire. L'actu, c'est aussi l'affaire Patrick Bruel, finalement ressorti libre. Hier soir, sous contrôle judiciaire, après avoir été mis en examen pour des violences sexuelles sur 4 femmes, il est placé sous le statut de témoin assisté pour 4 autres plaintes. Le parquet avait initialement prévu sa mise en détention provisoire. À l'étranger, les tensions sont donc remontées au Moyen-Orient. Les gardiens de la révolution en Iran ont affirmé ce matin avoir tiré des missiles balistiques sur un centre de commandement américain en Jordanie. Il s'agirait d'une riposte aux frappes des États-Unis en Iran hier. L'Iran a aussi averti que ses forces prendraient pour cible tout navire tentant de franchir le détroit stratégique d'Ormuz. En sport, c'est le jour J pour tous les fans de foot. C'est le lancement de la Coupe du Monde ce soir. Ça se passe aux États-Unis, au Canada, au Mexique. L'affiche de ce premier match, c'est d'ailleurs Mexique-Afrique du Sud. Les Bleus joueront, eux, mardi contre le Sénégal. À Reims, il faudra attendre fin juin pour retrouver le stade de Reims à l'entraînement. L'objectif, c'est de préparer une nouvelle saison de Ligue 2 qui démarrera à Clermont le 8 août. 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

0: confiné. Les artistes locaux ont leur radio et on vous le prouve évidemment tout au long de la journée sur RJR. C'était le Rémois Arsène à l'instant. En tout cas, pour la suite, je vous ai préparé Robin Schulz.
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0: Très bon début de journée à tous sur RGR avec le morceau de Maël, c'était Tic Tac. Pour la suite, eh ben, je vous ai préparé Linkin Park.
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0: Et on fait un petit point sur la météo pour ce jeudi 11 juin. Et malheureusement, ça sera encore un ciel gris tout au long de la journée avec même quelques averses prévues dans l'après-midi. Pour les températures, 15 degrés attendus ce matin et ça devrait monter jusqu'à 20 degrés au meilleur de la journée. Allez, pour la suite, on continue avec la sélection RGR. Je vous ai préparé la toute dernière d'Alesso en duo avec One Republic. C'est ce qu'on va écouter juste après l'excellent morceau de Linkin Park sur RGR.

0: RGR avec le son d'Alesso, on joue avec les One Republic. Pour la suite, on va écouter E-Connection.
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0: Et voici l'Astro RGR pour ce jeudi 11 juin. On commence évidemment comme chaque matin par les béliers. Ça sera une journée compliquée qui s'annonce pour les membres de votre signe. Attendez-vous à des tensions. Les taureaux, vous aurez tendance à vous laisser impressionner. Les gémeaux, les échanges et la complicité vont ensoleiller vos moments amoureux. Les cancers, très exigeants, hein, vous ferez un tri judicieux parmi vos priorités. Les lions, exploitez votre expérience pour vous lancer dans un projet novateur. Les vierges, climat glacial, hein, tout particulièrement avec vos proches. Les balances, rencontres en prévision, faites confiance à votre instinct. Les scorpions, vous serez tout en séduction, il sera inutile d'essayer de vous résister. Les sagittaires, beaucoup de travail pour vous en ce jeudi, mais vous allez faire preuve d'une grande réactivité. Les capricornes, votre application donnera d'excellents résultats. Les verseaux, eh bien comme les scorpions, vous charmerez votre entourage aujourd'hui. Et enfin, pour finir, les poissons, dotés d'une perspicacité redoutable, vous allez réussir à élucider des dossiers épineux. Allez, pour la suite, on continue avec la sélection RGR. Voici E-Connection.

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1: Vous écoutez RJR, nous sommes le jeudi 11 juin, c'est un plaisir de vous accompagner comme chaque matin sur RJR. Bon courage si vous arrivez en ce moment en cours, au boulot.
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1: À tout pile 9h, on a aussi une pensée ce matin pour les élèves de première qui démarrent leurs épreuves anticipées du bac. C'est le français depuis ce matin 8h. En filière générale, les élèves ont le choix entre une dissertation ou un commentaire de texte. En filière technologique, les candidats ont le choix soit entre un commentaire de texte, soit une contraction de texte suivie d'un essai. Je rappelle que cette année, la notation devrait être un peu plus sévère concernant les fautes d'orthographe et de grammaire. J'espère que ça se passe bien pour les 3300 élèves concernés dans la Marne. Je rappelle aussi que les élèves vont enchaîner demain avec l'épreuve de maths. Ça, c'est une nouveauté cette année, les maths pour tous les lycéens de première. Avis aux collectionneurs à Reims également ce matin, collectionneurs de timbres particulièrement, puisque La Poste s'apprête à émettre un timbre à l'effigie du Palais du Thau. Il va sortir officiellement lundi, le 15 juin, créé par Vincent Lelièvre, gravé par Claude Jumelé. Il sera imprimé à 700 000 exemplaires. Le Palais du Thau, pour rappel, hein, c'est l'ancien palais des archevêques de Reims, puis c'était là ensuite où séjournaient les rois avant leur sacre. Et pour les Rémois, petite avant-première, sachez que le timbre est vendu à partir d'aujourd'hui au bureau de poste Reims-Cœur de Ville, rue de Velle, à partir de 10h jusqu'à 17h30, les heures d'ouverture du bureau de poste. La nouvelle du jour, elle est aussi à l'échelle régionale, puisque c'est officiel depuis hier, le pape Léon XIV passera bien par le Grand Est pour sa visite d'État de 4 jours en France. Il commencera d'abord par Paris et il s'arrêtera en Lorraine à Metz le 28 septembre prochain. Une grande nouvelle pour la région, c'est féliciter le président de la région Grand Est, Franck Leroy. Il devrait donc donner une messe le 28 septembre, le pape. L'actu,

0: que ses forces prendraient pour cible tout navire tentant de franchir le détroit stratégique d'Ormuz. Triste constat également ce matin, le réchauffement de la planète qui se poursuit à un rythme record, plus 0,27 degrés tous les 10 ans, uniquement par le fait des activités humaines. C'est en tout cas ce que dit un rapport réalisé par plus d'une soixantaine de scientifiques hier. Parmi les conséquences de ce réchauffement global, eh bien, l'augmentation du nombre de jours de vagues de chaleur, particulièrement marines, et donc l'accélération de la hausse du niveau de la mer. Quelques mots de sport pour dire que c'est le jour J pour tous les fans de foot. C'est aujourd'hui le grand coup d'envoi de la Coupe du Monde 2026. Elle va se disputer sur trois pays, c'est assez nouveau, les États-Unis, le Canada et le Mexique. Mexique d'ailleurs qui va ouvrir le bal ce soir face à l'Afrique du Sud. L'équipe de France qui fait partie des favoris affrontera le Sénégal, ce sera mardi soir. Un avis d'ailleurs parce qu'on sait que pour beaucoup de bars et de restaurants, la Coupe du Monde est plutôt lucrative parce que c'est l'occasion de s'y retrouver. Sauf que la ville de Reims a interdit la mise des écrans en extérieur des bars, injonction pour limiter les risques de débordement. Ici à Reims, il faudra attendre fin juin pour retrouver toujours en foot le stade de Reims à l'entraînement. Objectif, préparer une nouvelle saison en Ligue 2 qui débutera par un déplacement à Clermont le 8 août prochain. Le calendrier de la nouvelle saison 26-27 a été publié hier par la Ligue de football professionnel. Les Rémois qui recevront ensuite deux fois au mois d'août contre Annecy et Dunkerque. Et puis en basket, la désillusion ce matin pour Victor Wembanyama et les San Antonio Spurs. Match 4 des finales NBA. Ils menaient de près de 30 points les Spurs avant de s'incliner finalement d'un tout petit point à la dernière seconde face à New York. L'équipe du français qui est menée 3 victoires à 1 dans la série, dans cette finale. Je rappelle que la finale c'est au meilleur des 4 victoires. Ça peut se jouer donc en 7 matchs. Le ciel qui est globalement dégagé ce matin, il y a même quelques éclaircies là depuis quelques minutes. Et puis petit à petit, selon Météo France, ça va se couvrir pour laisser place à quelques nuages, quelques gouttes également qui pourraient tomber dans l'après-midi. Et le tout avec des températures, c'est la bonne nouvelle, qui remonte jusque 22-23 degrés au meilleur de cette journée de jeudi 11 juin. 9h passées de 4 minutes, c'est la fin de ce flash. On se retrouve à midi tout à l'heure pour un prochain point sur l'actualité. Pour l'heure, bah vous le savez, c'est parti pour une heure de sélection non-stop. C'est du 100% RJR, c'est du 100% sans pub. Arrive un autre Julien, tiens, Julien Lieb, ça sera dans quelques instants. Taïla, il y aura Soprano en feu dans quelques instants, juste après K-pop Demon Hunters. Ça, c'est un son que vous aimez beaucoup. Vous qui nous écoutez, ça s'appelle Free K-pop Demon Hunters, tout de suite sur RJR, belle journée.
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Amélie McCandless. 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
1: Bonjour à tous, il est midi, on se retrouve sur RJR. Dans un instant, on va retrouver nos invités du midi et écouter Tayla. Mais juste avant, on va faire un point sur l'actu.
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1: Et c'est avec Julien. Bonjour Julien.
3: Salut Justine, salut tout le monde.
1: Alors les élèves de première ont passé leur épreuve de français ce matin pour le bac.
3: Absolument, c'était la première des épreuves anticipées pour ce fameux bac. En filière générale, les élèves avaient le choix entre une dissertation, c'était sur la poésie du 19e au 21e siècle, beau programme, ou alors un commentaire d'un texte de Louise d'Épinay. En filière technologique, c'était soit un commentaire de texte, soit une contraction de texte avec un essai. Place désormais à l'épreuve de maths, ce sera demain, c'est la grande nouveauté pour cette année, les maths qui passent en épreuve anticipée désormais en première. Avis aux collectionneurs également ce midi à Reims, collectionneurs de timbres, on les appelle les philatélistes, n'est-ce pas? Sachez que, ça c'est pour le bac français, sachez que la Poste va émettre un nouveau timbre à l'effigie du Palais du Thau. Il va sortir lundi, le 15 juin. Il est créé par Vincent Lelièvre, ce nouveau timbre. Il sera imprimé à 700 000 exemplaires. On rappelle quand même le Palais du Thau, c'est l'ancien palais des archevêques à Reims, qui est devenu ensuite là où séjournaient les rois le jour de leur sacre. Notez que pour les Rémois et les Rémois là qui nous écoutent, les collectionneurs, eh bien le timbre est vendu en avant-première depuis ce matin. Au bureau de poste, il faut aller à celui rue de Velle, voilà, jusqu'à la fermeture vers 17h. Reims et le Grand Est qui ont décidé de renforcer hier leur partenariat avec l'Oblast, autrement dit la région de Kharkiv en Ukraine. Les deux parties ont signé une nouvelle convention cadre qui renforce la coopération entre les deux territoires, notamment autour du soutien aux populations civiles, la relance économique, la transition énergétique et la recherche et l'innovation. Je rappelle aussi que Reims est jumelé avec la ville ukrainienne de Tchernigiv. Ça fait partie de l'accord. L'actu, c'est aussi l'affaire Patrick Bruel, qui est finalement sorti libre hier soir, sous contrôle judiciaire, après avoir été mis en examen pour des violences sexuelles sur 4 femmes. Il est placé sous le statut de témoin assisté pour 4 autres plaintes. D'autres plaintes devraient être...

0: En revanche, pas possible de regarder les matchs en terrasse à Reims puisque la ville a interdit les écrans à l'extérieur des bars. En fait, l'idée, c'est de limiter les risques de débordement et les troubles à l'ordre public. Un mot de basket également pour voir. Vous avez peut-être vu sur les réseaux la désillusion pour Victor Wembanyama et ses copains des San Antonio Spurs. C'était le match 4 des finales NBA. Les Spurs qui menaient de quasiment 30 points et puis qui se sont écroulés en deuxième mi-temps jusqu'à perdre d'un tout petit point à la toute dernière seconde. Les Spurs, donc l'équipe du Français, sont menés 3 victoires à 1 dans cette série finale. Il faut avoir gagné 4 victoires pour remporter et devenir champion NBA. Et puis la triste nouvelle du jour, on l'a appris là il y a quelques minutes, c'est la mort du navigateur Charlie Dalin. Souvenez-vous, Charlie Dalin, c'est lui qui a gagné le dernier Vendée Globe en janvier 2025. Maintenant, on savait qu'il était touché par la maladie depuis plusieurs mois. Il l'avait raconté dans un livre. Il avait 42 ans seulement, j'ai envie de dire. Plusieurs hommages lui seront rendus dans les prochaines heures et prochains jours.
1: Évidemment, et on va passer pour nous, Julien, à la météo.
0: Ouais, météo, j'espère que vous avez profité des belles éclaircies de cette matinée, parce que ça devrait se gâter un petit peu cet après-midi. Allez. Avec pas mal d'ennuagements, un peu d'humidité d'ailleurs annoncé par Météo France. La bonne nouvelle, ce sont les températures qui remontent jusqu'à 22-23 degrés. Les températures qui vont continuer d'augmenter jusqu'à la fin de cette semaine et surtout ce week-end, et surtout le retour du soleil à partir de demain.
1: Bon, ça c'est des bonnes nouvelles. Va falloir attendre un petit peu.
0: Oui, une demi-journée, ça va le faire.
1: Ça va aller. Merci beaucoup Julien. Tu bouges pas parce que juste après Taïla, on va retrouver nos invités sur RJR.
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0: Taïla sur RGR et tout de suite on va recevoir notre invité du midi.
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0: Et oui Julien, on a le plaisir de recevoir avec nous Olivier.
2: Olivier Soudan, effectivement, président de l'association du Mouton, parce que c'est une fête régionale là, qui se déroule tous les 4 ans et ce sera cette grande fête du Mouton ce dimanche le 14 juin. C'est la 10e édition en cette année 2026. Bonjour Olivier.
3: Bonjour Julien.
2: Plaisir de vous accueillir ici sur RJR pour parler effectivement de cette grande fête régionale. On l'a dit qui se déroule tous les 4 ans, mais ça fait 40 ans que ça dure. Hein.
3: Ah ben, effectivement, c'est une fête qu'on organise à Chompy depuis 1984. Donc tous les 4 ans, on organise cette grande fête. Alors la commune, conjointement avec l'ensemble des associations du village, on organise cette grande manifestation pour faire connaître le village, pour faire pour soutenir la filière bovine.
2: Et alors, on peut en parler de Saint-Pitahure. Alors, on est à quoi, une quarantaine de minutes de Reims à peu près, hein, qui va voir son nombre d'habitants croître considérablement. Ça multiplie par combien le nombre d'habitants, ça, dimanche?
3: Ah bon, on peut accueillir jusqu'à 5000 personnes. Bon, après, on est dans un espace ouvert à l'extérieur, donc on n'a pas vraiment de limite. Mais, et en plus, il va faire beau, le temps va être superbe pour se balader. Tout le monde va pouvoir venir flâner en famille. Et ça va être une super journée qu'on prépare depuis un certain temps maintenant.
2: Alors parlons-en, Olivier, de cette journée. Déjà, l'idée de cette journée, de ce temps fort, c'est évidemment de faire découvrir l'univers du Mouton, c'est de valoriser un peu le patrimoine rural, agricole, la filière ovine, évidemment.
3: Oui, bien sûr. La filière ovine a toujours été très, très présente à Saint-Py. Hein. Saint-Py est le village qui avait jadis le plus de moutons de tout le département de la Marne.
2: Ouais.
3: Et historiquement, le fanion de la commune est même représenté par une tête de mouton entourée de deux gerbes de blé.
2: Exactement.
3: Donc l'histoire du village et celle du mouton sont intimement liées. Et cette fête est née comme ça il y a maintenant une quarantaine d'années. Et on fait perdurer la tradition. Et c'est une journée qui est attendue par tous les habitants du village, par les habitants de la région qui ont pris l'habitude de venir maintenant. Donc on fait quelque chose de superbe, d'exceptionnel, et on est prêt à accueillir tout le monde.
2: Oui, parce que c'est vraiment toute la filière quasiment de la région hein, qui vient vous voir ce dimanche. Alors moi, je suis pas un spécialiste de la filière ovine, Olivier, mais ça génère quand même, c'est une filière qui génère de l'emploi. Évidemment, on parle de l'élevage, le filage, la transformation de la laine, enfin tout ça génère énormément économiquement, c'est un poids important. Hein.
3: Oui, tout à fait. Et en plus, c'est une filière vraiment avec des emplois de proximité, que ce soit les éleveurs, que ce soit les coopératives, que ce soit des ateliers de transformation. C'est vraiment de la proximité et on va mettre à l'honneur vraiment cette filière et on pourra découvrir donc vraiment énormément de choses autour de cette filière avec beaucoup de démonstrations tout au long de la journée. On va avoir des démonstrations de tonte, qui plaît beaucoup aux gens. On va avoir des démonstrations d'échographie sur des brebis.
2: Okay.
3: On va avoir une exposition de races. On aura au moins une dizaine de races différentes qui seront exposées.
2: Ouais, ça veut dire qu'on pourra parler avec les éleveurs aussi, échanger avec eux.
3: Exactement. Le but de cette journée, c'est surtout de créer un lien entre les professionnels, entre les gens qui se promènent dans le salon. Donc, on veut donner un côté vraiment pédagogique à cette journée. Et les échanges et le partage qu'il va y avoir sera très important.
2: Ouais. Parmi les démos, j'ai vu qu'il y avait de la conduite de troupeau. Ça, j'imagine qu'on se met sur le bord de la route et on regarde un petit peu. Ça veut dire qu'il y a un petit tracé là, comme si c'était une forme de défilé un peu de troupeau.
3: Oui. Alors on va avoir trois bergers avec leurs chiens qui vont venir faire de la conduite de troupeau. Et on a organisé un espace avec des obstacles. Et là, on va pouvoir voir des chiens qui mène un groupe de brebis au centimètre près. C'est toujours impressionnant de voir ces chiens travailler et ça fait toujours un très très bel effet auprès du public parce que c'est exceptionnel de voir la qualité de ces chiens.
2: C'est un vrai savoir-faire, vous pouvez nous le confirmer, Olivier, c'est quand même quelque chose qui s'improvise pas, quoi.
3: Hein. Ah non, pas du tout. C'est un travail de longue date qui là se met en place.
2: Oui, parce que ça, du point de vue du grand public, c'est très attractif, vous l'avez dit. C'est vrai que nous, on regarde ça un peu comme un spectacle, mais au quotidien, c'est un vrai boulot.
3: Ah, mais c'est un travail, c'est un vrai travail. Mais le chien est une vraie aide au berger. Hein. C'est vraiment un binôme qui fonctionne très bien. Et c'est comme ça que ça fonctionne. Hein.
2: Alors, au-delà de la présentation des races par les éleveurs, des différentes démonstrations qu'on aura, de la tonte, on l'a dit, tout le travail de la laine, évidemment, évoqué, j'imagine, sa transformation aussi. L'idée, c'est que vous organisez cette journée de façon très festive. Bon, alors déjà, gustative, évidemment, parce qu'il y aura un marché des producteurs. Et là, c'est l'occasion de valoriser tout le secteur local. Et il y aura de quoi faire, je crois, dimanche. Hein.
3: Oui, on a beaucoup de producteurs locaux hein, qui seront présents. Donc les gens pourront se balader toute la journée dans les différents stands d'un petit marché du terroir. On aura aussi une animation musicale avec des groupes qui vont déambuler et mettre de l'ambiance.
2: Oui, ça sera très samba, j'ai cru comprendre.
3: Oui, tout à fait. ça sera haut en couleur et ça sera vraiment une journée festive. Et on aura des stands aussi qui sont vraiment issus des produits de la laine. On pourra voir la transformation avec des petits habits par exemple, ou d'autres utilisations dont on parle un peu moins, mais on peut faire de l'isolant aujourd'hui. Donc il y aura tout un tas de démonstrations, de stands qui vont être là pour expliquer vraiment l'ensemble de la filière, de l'élevage jusqu'à l'utilisation du produit, jusqu'à la fin.
2: Ouais, jusqu'à son produit fini. C'est vrai qu'on parle beaucoup d'isolation de plus en plus avec la laine, et je sais que le Grand Est est quand même très porteur sur le sujet. Hein.
3: Oui. Il y a des filières, des industries qui se développent de plus en plus. Mmh.
2: Donc qui génèrent de l'emploi en plus. Donc ça, c'est positif. Il faut le valoriser, hein, évidemment. Mmh. On parlait de côté festif. L'idée, c'est de venir en famille, parce que je crois savoir qu'il y a aussi des animations qui sont faites pour les enfants particulièrement.
3: Oui, on en a prévu pour tout le monde. Il y en aura pour tous les goûts, pour tous les âges. Et les petits ne sont pas oubliés, loin de là. On a prévu, entre autres, un jeu de piste. Les enfants pourront aller chercher des questions dans différents stands.
2: Trop bien.
3: Répondre à ces questions. Et après, ils reviendront au stand des jeunes agriculteurs de la Marne, qui nous donnent un petit coup de main dans l'organisation. Et il y aura un certain nombre de lots de distribués. Il y a aussi un parcours sportif pour les jeunes qui va être organisé par les jeunes sapeurs-pompiers.
2: Ouais.
3: Et puis beaucoup d'autres stands de maquillage divers et pour occuper les jeunes. Et ils vont passer une belle journée en famille, c'est certain.
2: Sous le soleil, j'en suis sûr. Oui. Donc on l'a dit, buvette et restauration sur place. Pour celles et ceux qui viennent d'un peu plus loin pour vous rencontrer à Sompy, Olivier, on peut se garer assez facilement, gratuitement?
3: Oui, on peut se garer facilement. Il y a un parking qui sera dédié à l'organisation. Mais comme cette année, l'entrée de la manifestation est gratuite, c'est une grande nouveauté. On a voulu qu'un public familial puisse venir facilement. Donc l'entrée est gratuite, donc les gens pourront se garer à proximité dans les rues du village, il n'y a aucun problème. Et pour revenir un tout petit peu sur la restauration, il va y avoir une restauration de qualité, de produits du terroir. Il y aura des méchouis.
2: Mais
3: les gens pourront déguster les méchouis, évidemment. Les gens pourront déguster aussi un excellent burger d'agneau qui a été concocté par l'association.
2: Ah là, ça y est, vous nous donnez faim. On ne va pas pouvoir attendre jusqu'à dimanche, Olivier.
3: Surtout, les gens peuvent venir manger à Sompy et se restaurer pour passer toute la journée avec nous. Il n'y a aucun souci, ça sera très bien.
2: Voilà, les producteurs seront là, on l'a dit. Les artisans, évidemment, de la région aussi, parce qu'il n'y a pas que pour manger. J'ai vu qu'il y avait des bijoux, des savons, de la maroquinerie, des petites bougies. Enfin, tous les artisans qui œuvrent au quotidien sur le territoire seront valorisés aussi. Ouverture à partir de 10h, c'est ça pour le public?
3: Ouverture à partir de 10h. Et pour ceux qui le souhaitent, il y a une cérémonie à l'église qui va démarrer à 10h30. qui sera un petit peu exceptionnel, puisqu'on aura les bergers et les chiens qui vont participer. On a des jeunes du village qui vont être déguisés en petits bergers, plus de la musique. Donc, ce sera aussi un élément clé de la journée.
2: Ah oui, grand événement, la messe des bergers, ce sera à 10h30. Hein.
3: À 10h30, voilà.
2: Voilà, et puis ensuite...
3: Et ensuite, après toute la journée, on pourra flâner, se promener, et effectivement, comme on le disait, échanger avec des producteurs et pourquoi pas créer de futures vocations pour les plus jeunes.
2: Ah bah oui, parce que c'est aussi un des enjeux, hein, la transmission, Olivier, on est d'accord. Hein.
3: Oui, tout à fait. Ça fait partie des objectifs de cette journée.
2: Absolument, bah, j'espère que les plus jeunes auront peut-être une vocation. Ce sont des si beaux métiers dans la filière ovine. On a compris les enjeux, Olivier. Ça s'appelle la fête du mouton. C'est la 10e édition. La première, c'était en 84. Et ça a fait plus de 40 ans maintenant que ça dure dans ce village qui grandit l'espace d'une journée. Ce sera ce dimanche, on sera le 14 juin. La fête du mouton. Merci beaucoup, Olivier. On remettra tout ça, évidemment, sur nos réseaux, sur Internet. D'ailleurs, je sais que vous avez les vôtres. Hein. Il y a une page Facebook, la fête du mouton, pour avoir toutes les informations, c'est parfait. Hein.
3: Voilà, toutes les informations sont en ligne, n'hésitez pas à consulter et on vous accueille sous le soleil dimanche avec grand plaisir.
2: Et avec le sourire, et on l'entend dans votre voix, Olivier, merci beaucoup. On rappelle que vous êtes le président de l'association du mouton et c'est un plaisir de vous accueillir sur RJR ce midi.
3: C'est un plaisir pour moi également, c'est
2: voilà. Partagé. Et à dimanche, merci beaucoup Olivier.
0: Allez, merci beaucoup Olivier.
3: Merci à vous.
0: Nous, on va repartir en musique parce qu'après, on va accueillir un autre invité RJR. Juste avant, on s'écoute Marguerite.
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0: Midi 22, vous êtes toujours sur RGR, on vient d'écouter Marguerite Bellevie et on va maintenant partir avec l'invité du midi.
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0: Plaisir de retrouver toujours Julien avec le micro, c'est mieux. Et plaisir aujourd'hui d'accueillir Noah.
3: Bah merci à vous de m'accueillir et bonjour à vous deux.
4: Salut Noah, Noah alternant à Noël Pain-d'Avoine en communication. Et justement, c'est le moment de communiquer sur l'un des grands événements, un des grands temps forts de cette fin de saison. Grand artisan Noël Pain-d'Avoine avec la maison de l'habitat, bien sûr, qu'on n'oublie pas. Du salon, du forum, ça déménage dans le Grand Reims, grand forum du logement que beaucoup de jeunes en vérité attendent. On est tous passés par là quand on arrive après le lycée ou même quand on change de ville et qu'on arrive dans une nouvelle ville. Trouver un appart et se poser toutes les questions autour du logement, ça stresse un petit peu. Hein. Je sais pas si t'es passé par là, toi, Noah, mais...
3: C'est ça, bah, je suis actuellement en plein dedans. Donc, moi-même, ça déménage va pouvoir m'aider. Donc, comme l'a si bien dit Julien, l'idée, ça va vraiment être de rassembler en un seul endroit toutes les réponses que les jeunes de 16 à 30 ans peuvent se poser pour leur recherche de logement. Mmh. Il y aura aussi tout ce qui va être démarche et droit, en fait, tout ce qui va accompagner la vie d'un jeune de 16 à 30 ans. On va essayer d'y répondre justement sur ce forum.
4: Alors on va déjà donner la date, ce sera le 19 juin, vendredi de la semaine prochaine en vérité. Cette année, petite nouveauté, ça va se passer à l'hôtel de ville. Comme ça, tout le monde sait où c'est, là il n'y a pas de sujet là-dessus. Toute la journée, 10h, 18h30. On l'a dit, c'est orienté 16-30 ans, donc plutôt pour les jeunes. On sait que les parents sont souvent très investis pour que bah, leur petit chéri soit, ou petite chérie d'ailleurs, soit logé correctement. Donc je sais que les parents sont particulièrement chouchoutés aussi sur le forum. On peut
3: c'est
4: déjà
3: ça,
4: commencer par ça, ouais.
3: On pense évidemment aux parents qui ont forcément des inquiétudes par rapport au logement de leurs enfants, donc on va prévoir des ateliers vraiment pour les parents, donc pour répondre à toutes leurs questions, voilà, pour les aider, pour les rassurer, aussi bien au niveau du logement, des démarches, tout ce qui va être APL, bourse, etc. On va vraiment être là pour les aider à mieux comprendre comment ça se passe.
4: Et pas hésiter à poser les questions parce qu'on a cité Noël Pain-d'Avoine, on a cité évidemment la Maison de l'Habitat parmi les organisateurs, mais il y a énormément de partenaires. En fait, tous les acteurs du logement seront présents, c'est le principe hein, de ce forum. L'idée, c'est que ce soit divisé, alors je ne sais pas comment ça va se faire visuellement, mais en plusieurs pôles.
3: C'est ça.
4: Ouais. Et donc, bah, quand on rentre, l'idée, c'est qu'on puisse répondre à toutes les questions. Alors, c'est vrai que la première question qu'on se pose, c'est je veux un appart, où est-ce que je peux trouver, où est-ce que je peux chercher pour trouver le bon appart, mais oui. En vrai il y a plein de thématiques autour de ça, tu as parlé des APL, les droits, les lois et tout ça, c'est compliqué quand on commence. Hein.
3: C'est ça, il y a beaucoup, beaucoup de questions, donc on va regrouper tout ça en plusieurs pôles, donc on va avoir quatre principaux pôles, donc le pôle offre de logement, donc pour vraiment mettre en relation les jeunes et les parents avec les bailleurs de la ville, donc là on va retrouver par exemple Pluriel Novilla, Action Logement, Reims Habitat et encore d'autres tels que Image 51.
4: Okay.
3: On va aussi avoir le pôle démarche et droit. Donc là, on va avoir des gros partenaires tels que bah, l'assurance maladie, la CPAM.
4: Les trucs galères quand on est jeune, quoi.
3: Voilà, c'est ça.
4: Ouais. Même quand on est moins jeune. Hein.
3: Les papiers relous du quotidien, c'est ça.
4: C'est donc, clair.
3: Tout le monde va être là. Et évidemment, on va aussi retrouver InfoJeune, donc un partenaire très bien identifié du territoire. Donc voilà, pour toutes les informations de un peu ce qui peut se passer sur Reims. Dans les mois à venir avec InfoJeune.
4: Absolument. On en a parlé il n'y a pas longtemps, donc c'est important de le dire. Il y a plein de façons de trouver un logement. Je sais que la colocation, c'est parfois un sujet, parce que bah, forcément, quand on est à plusieurs, ça coûte moins cher. La tendance, paraît-il, là, depuis plusieurs mois maintenant, années, c'est l'intergénérationnel. Donc, c'est bien qu'on en parle aussi. Et évidemment, il y aura des réponses à ces questions-là au forum.
3: Eh bien, justement, on a la chance d'avoir comme partenaire Ensemble de Générations. Donc, un très très, très très gros partenaire sur le forum, qui va mettre en lien du coup des personnes âgées avec des jeunes pour essayer de faire une colocation du coup bah voilà entre des jeunes et des personnes âgées, donc une très belle idée.
4: Bah ça c'est clair, je sais qu'il y a beaucoup de jeunes qui sont en demande, alors évidemment que la première raison elle est souvent économique, mais pour le coup ça crée des vrais liens avec des personnes plus âgées forcément, et c'est une vraie solution auquel on ne pense pas forcément l'habitat intergénérationnel. Pour celles et ceux qui sont vraiment en recherche, on peut se pointer au forum Ça Déménage, Noah, et se dire ok... Je viens avec mes pièces justificatives et puis bah, j'essaye de trouver quoi.
3: Eh bien oui, que complètement justement tous les bailleurs vont être présents. Donc l'idée ça va vraiment être de mettre en lien direct les jeunes en recherche de logement et les bailleurs. Donc là vous pouvez venir avec toutes vos pièces justificatives, pièces d'identité, votre situation, si vous avez des bourses, votre fiche de paye, etc. pour vraiment constituer le dossier sur place afin de gagner du temps et d'avoir des réponses encore plus rapidement.
4: Ouais. Donc on peut demander, enfin là on peut déjà proposer ce conseil-là aux gens qui nous écoutent, venez vous renseigner, venez poser vos questions, mais venez aussi avec vos papiers, de façon à peut-être parfois accélérer un peu la procédure. Quoi.
3: Voilà, c'est ça, être mis en relation directement, ça facilite quand même clairement les choses.
4: Bon, bah tout ça c'est évidemment très très important. Alors, il y a évidemment tout ce qui concerne le logement, mais je sais qu'avec Noël Pain-d'Avoine, vous accompagnez les jeunes et de façon pérenne tout au long de l'année. On avait parlé il y a quelques jours, quelques semaines maintenant, de la Braderie solidaire, vous renouvelez l'expérience sur le forum là, le 19 juin.
3: Eh ben, c'est ça en fait, au vu de la réussite de notre événement, on a vu que beaucoup de publics sont venus à notre rencontre. L'idée c'est d'installer un stand du coup, de braderie solidaire durant l'événement Ça déménage. Donc on va pouvoir y retrouver des vêtements à petit prix, de la vaisselle, un peu tout ce qu'un jeune peut avoir besoin au final, aussi bien pour son logement que pour sa vie de tous les
4: bah
3: jours.
4: Bah ouais, pour le quotidien effectivement, et là pour le coup il y a des petites affaires à faire hein, quand même, hein, je crois savoir, hein, si je suis bien renseigné. Alors ça c'est pour celles et ceux qui pourront se rendre sur place. Parmi les choses qui sont quand même intéressantes avec le forum Ça déménage, Noah, c'est qu'il y a un espace virtuel qui permet également d'avoir des informations même si on ne peut pas se déplacer directement sur site.
3: Voilà, c'est ça. En fait, on va du coup vous mettre sur nos réseaux sociaux. Donc, n'hésitez pas à aller voir les réseaux sociaux de l'association de Lapin d'Avoine et de la Maison de l'Habitat.
4: Tout à fait.
3: Sur le petit flyer, on peut retrouver un QR code. Donc, pour toutes les personnes qui n'ont pas la possibilité de se déplacer sur le forum, on va proposer du coup des ateliers avec nos partenaires tels que par exemple la CEPAM qui vont pouvoir répondre à vos questions et pouvoir voilà, vous dérouler... ce qu'ils peuvent faire
4: en fait. Conseils, ouais.
3: Voilà, des petits conseils du quotidien avec l'espace virtuel, donc voilà, vous pouvez suivre l'événement à la maison.
4: Voilà, c'est au cas où. Alors c'est toujours mieux en présentiel évidemment, mais même aujourd'hui de façon virtuelle, en distanciel, vous pouvez avoir accès à pas mal d'informations. Soit vous allez sur assonoelpaindavoine.fr, soit vous allez sur la maison de l'habitat-reims.fr. Effectivement, dans les deux cas, on a regardé, il y a le flyer de l'événement et il y a le fameux QR code sur lequel vous pouvez scanner et aller chercher toutes les informations. Voilà, en gros, hein, ce que vous allez retrouver. Après, il y a plein de conseils également. On parle beaucoup d'éco-gestes, d'éco-citoyenneté, etc. Donc dans le logement, là aussi, il y aura plein d'acteurs qui permettront de donner 2-3 conseils aussi à ce niveau-là, quoi, pour avoir la facture d'électricité ou de gaz moins chère aussi.
3: C'est ça, des conseils, notamment avec la mission Civigaz que la Maison de l'Habitat va mettre en avant, voilà, des petits conseils pour réussir à économiser au quotidien. Et on aura aussi tout ce qui va être des partenaires pour la mobilité douce, sur le Grand Reims.
4: Voilà, et puis on en a reparlé, les aides financières, les APL, tu l'as dit, enfin,
3: voilà, c'est ça.
4: Tout ce qui permet de vivre un peu plus sereinement tout au long de l'année pour ou travailler ou poursuivre vos études selon la situation dans laquelle vous vous trouvez. On rappelle la DAC, donc on se donne rendez-vous le vendredi 19 juin à l'hôtel de ville. Ce sera de 10h à 18h30 quand vous rentrez dans l'hôtel de ville. Bon, faut montrer patte blanche en général en arrivant, mais après vous montez à l'étage et là vous pouvez pas les rater parce qu'il y aura, tu m'as dit tout à l'heure, tout le salon sera pris.
3: Eh ben c'est ça, tout l'étage en fait de l'hôtel de ville sera pris pour l'événement et quand vous allez arriver, il y aura les grands escaliers de l'hôtel de ville et il y aura des personnes pour vous accueillir et pour vous aiguiller tout au long de la journée.
4: Accès libre. Hein. Évidemment.
3: Accès libre, évidemment. Tout le monde est le bienvenu.
4: Ça paraît évident, mais c'est quand même important de le rappeler. Bah voilà, la maison de l'habitat-reims.fr, assonoelpaindavoine.fr. Tu salues toute l'équipe de Noël Pain d'Avoine pour nous. J'imagine qu'ils nous écoutent.
3: Enfin, j'imagine qu'ils nous écoutent. Donc évidemment, je salue tous les partenaires, l'association Noël Pain d'Avoine et la maison de l'habitat qui co-organise l'événement avec nous.
4: Voilà, bah on a hâte, on y sera, hein, nous, de toute façon, vendredi 19 juin. On aura l'occasion d'y revenir, évidemment, sur RGR
0: évidemment.
4: D'ici la fin de semaine prochaine. Merci beaucoup, Noah.
3: Eh ben, merci à vous pour
0: beaucoup,
3: l'invitation.
0: Merci beaucoup, Noah. Évidemment, c'est des informations très importantes pour nos jeunes auditeurs et nos auditeurs même jeunes depuis un peu plus longtemps.
4: Bah, dès que ça déménage, c'est la galère, le logement. Donc, ouais, c'est bien qu'il y ait des forums comme cela.
0: Et merci beaucoup. Évidemment, vous pourrez retrouver cet échange sur notre site rgrradio.fr. Nous, on va repartir tout de suite en musique avec Nelly Furtado.

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2: Bonjour chers auditeurs, pour les sorties ciné cette semaine, entre science-fiction et thriller, découvrez le dernier film de Steven Spielberg, Disclosure Day, avec Emily Blunt et Colin Firth. Si tu découvrais que nous ne sommes pas seuls, si on te le montrait, on te le prouvait, ça te ferait peur ? Les gens ont le droit à la vérité. Elle appartient à 7 milliards de personnes. Chaque seconde nous rapproche de l'inévitable Disclosure Day.
3: Daniel Kellner.
4: Vous êtes qui ?
3: Ne retournez pas dans la maison.
5: Ils vous ont retrouvé.
3: Je sais pas qui vous êtes, mais ils veulent vous tuer.
2: Dans un tout autre registre, la proposition, comme toujours, emplie de fantaisie, Le Vertige, est le dernier film de Quentin Dupieux. Jacques se rend chez son ami Bruno pour lui annoncer une nouvelle importante. L'humanité tout entière vit dans une simulation.
4: Bruno.
6: Oui.
4: Quoi ? Ça va te paraître complètement farfelu au premier abord, mais il faut que tu me fasses confiance.
6: Ok.
4: J'ai la certitude absolue que le monde dans lequel nous vivons n'est pas réel.
6: Ok, t'as pris les champignons ?
2: Sorti du drame Fils de Personne, avec Romain Duris. À peine arrivé en France, le petit Maprin, 4 ans, perd sa nouvelle mère dans un accident de voiture. Thomas, dévasté, seul face à cet enfant, qui ne le reconnaît pas encore comme père, décide de retourner en Thaïlande pour retrouver sa famille biologique et lui donner une nouvelle chance. Mais au cœur de ce voyage de la Renaissance, une autre histoire se tisse, celle d'un lien fragile qui se construit, le face-à-face bouleversant d'un père et d'un fils qui doivent apprendre à s'apprivoiser.
7: Pourquoi la Thaïlande ?
8: La chance. On a eu une proposition d'adoption au bout de 2 ans. Ma femme est venue souvent ici pour ma prime.
2: Pour mon film coup de cœur, j'ai choisi un film slovaque que j'avais découvert lors du festival Reims Polar en avril dernier. Ce film s'appelle Father. Michal et Zuzka sont un couple épanoui, comblé par la réussite et la présence de leur petite fille, Dominika. Mais un jour de canicule, un drame vient briser leur amour et bouleverser leur vie. Leur histoire est exposée par les médias et malgré le poids de l'opinion et de leur entourage, un lien fragile va naître entre eux, suspendu entre culpabilité et amour. Terrible syndrome du bébé oublié. C'est ce que filme la jeune réalisatrice et ses acteurs sont exceptionnels et criants de vérité. Même si nulle réponse n'est donnée quant au surmenage ou à la négligence. Le fait est réel, un père a oublié sa fille de 2 ans, endormie dans la voiture, par un été caniculaire alors qu'il pensait l'avoir déposée à la crèche. Impression presque de scène fantastique, voire onirique, mais qui vire au cauchemar. Le cerveau est questionné, la mémoire, l'habitude. La maison devient un tombeau qui se referme sur les parents. La douleur est filmée au plus près et au plus juste. Il s'agit d'un film nécessaire et saisissant. Souvent, la réalisatrice a recours au plan séquence, montrant les parents et notamment ce père dans ses activités quotidiennes, jusqu'au moment où le fait d'être en pilote automatique tue littéralement. Il s'agit d'une belle proposition qu'il bouleverse autant qu'elle interroge. Et voilà, c'est fini pour cette semaine. Alors sortez, allez au ciné et n'oubliez pas, c'est toujours sympa de faire son cinéma. Au revoir.
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1: Plaisir aujourd'hui d'accueillir Noah.
2: Bah merci à vous de m'accueillir et bonjour à vous deux.
3: Salut Noah. Noah alternant à Noël Pinavoine en communication. Et justement, c'est le moment de communiquer sur l'un des grands événements, un des grands temps forts de cette fin de saison. Grand artisan Noël Pinavoine avec la maison de l'habitat, bien sûr, qu'on n'oublie pas. Du salon du forum Ça Déménage dans le Grand Reims, grand forum du logement que beaucoup de jeunes en vérité attendent. On est tous passés par là quand on arrive après le lycée ou même quand on change de ville et qu'on arrive dans une nouvelle ville. Trouver un appart et se poser toutes les questions autour du logement, ça stresse un petit peu. Hein. Je sais pas si t'es passé par là, toi, Noah, mais...
2: C'est ça, bah, je suis actuellement en plein dedans, donc moi-même, Ça Déménage va pouvoir m'aider. Donc, comme l'a si bien dit Julien, l'idée, ça va vraiment être de rassembler en un seul endroit toutes les réponses que les jeunes de 16 à 30 ans peuvent se poser pour leur recherche de logement. Il y aura aussi tout ce qui va être démarche et droit, en fait, tout ce qui va accompagner la vie d'un jeune de 16 à 30 ans. On va essayer d'y répondre justement sur ce forum.
3: Alors on va déjà donner la date, ce sera le 19 juin, vendredi de la semaine prochaine en vérité. Cette année, petite nouveauté, ça va se passer à l'hôtel de ville. Comme ça, tout le monde sait où c'est, là il n'y a pas de sujet là-dessus. Toute la journée, 10h, 18h30. On l'a dit, c'est orienté 16-30 ans, donc plutôt pour les jeunes. On sait que les parents sont souvent très investis pour que bah, leur petit chéri soit, ou petite chérie d'ailleurs, soit logé correctement. Donc je sais que les parents sont particulièrement chouchoutés aussi sur le forum. On peut déjà commencer par ça, ouais.
2: On pense évidemment aux parents qui ont forcément des inquiétudes par rapport au logement de leurs enfants, donc on va prévoir des ateliers vraiment pour les parents, donc pour répondre à toutes leurs questions, voilà, pour les aider, pour les rassurer, aussi bien au niveau du logement, des démarches, tout ce qui va être APL, bourse, etc. On va vraiment être là pour les aider à mieux comprendre comment ça se passe.
3: Et pas hésiter à poser les questions parce qu'on a cité Noël Pinavoine, on a cité évidemment la Maison de l'Habitat parmi les organisateurs, mais il y a énormément de partenaires. En fait, tous les acteurs du logement seront présents, c'est le principe hein, de ce forum. L'idée, c'est que ce soit divisé, alors je ne sais pas comment ça va se faire visuellement, mais en plusieurs pôles.
2: C'est ça.
3: Ouais. Et donc, bah, quand on rentre, l'idée, c'est qu'on puisse répondre à toutes les questions. Alors, c'est vrai que la première question qu'on se pose, c'est je veux un appart, où est-ce que je peux trouver, où est-ce que je peux chercher pour trouver le bon appart, mais oui. En vrai il y a plein de thématiques autour de ça, t'as parlé des APL, les droits, les lois et tout ça, c'est compliqué quand on commence. Hein.
2: C'est ça, il y a beaucoup de questions, donc on va regrouper tout ça en plusieurs pôles, donc on va avoir quatre principaux pôles, donc le pôle offre de logement, donc pour vraiment mettre en relation les jeunes et les parents avec les bailleurs de la ville, donc là on va retrouver par exemple Pluriel Novilla, Action Logement, Reims Habitat et encore d'autres tels que Image 51.
3: Okay.
2: On va aussi avoir le pôle démarche et droit. Donc là, on va avoir des gros partenaires tels que bah, l'assurance maladie, la CPAM.
3: Les trucs galères quand on est jeune, quoi.
2: Voilà, c'est ça.
3: Ouais. Enfin, même quand on est moins jeune. Hein.

0: les papiers relous du quotidien, c'est ça.
1: C'est donc, clair.
0: Tout le monde va être là et évidemment, on va aussi retrouver InfoJeune, donc un partenaire très bien identifié du territoire. Donc voilà, pour toutes les informations de un peu ce qui peut se passer sur Reims. Dans les mois à venir avec InfoJeune.
1: Absolument. On en a parlé il n'y a pas longtemps, donc c'est important de le dire. Il y a plein de façons de trouver un logement. Je sais que la colocation, c'est parfois un sujet, parce que bah, forcément, quand on a plusieurs, ça coûte moins cher. La tendance, paraît-il, là, depuis plusieurs mois maintenant, années, c'est l'intergénérationnel. Donc, c'est bien qu'on en parle aussi. Et évidemment, il y aura des réponses à ces questions-là au forum.
0: Eh bien, justement, on a la chance d'avoir comme partenaire Ensemble de Générations. Donc, un très, très gros partenaire sur le forum, qui va mettre en lien du coup des personnes âgées avec des jeunes pour essayer de faire une colocation du coup bah voilà entre des jeunes et des personnes âgées, donc une très belle idée.
1: Bah, ça c'est clair, je sais qu'il y a beaucoup de jeunes qui sont en demande, alors évidemment que la première raison elle est souvent économique, mais pour le coup ça crée des vrais liens avec des personnes plus âgées forcément, et c'est une vraie solution auquel on ne pense pas forcément l'habitat intergénérationnel. Pour celles et ceux qui sont vraiment en recherche, on peut se pointer au forum Ça Déménage, Noah, et se dire ok, je viens avec mes pièces justificatives et puis bah, j'essaye de trouver quoi.
0: Eh bien oui, que complètement, justement, tous les bailleurs vont être présents. Donc l'idée, ça va vraiment être de mettre en lien direct les jeunes en recherche de logement et les bailleurs. Donc là, vous pouvez venir avec toutes vos pièces justificatives, pièces d'identité, votre situation, si vous avez des bourses, votre fiche de paye, etc. pour vraiment constituer le dossier sur place afin de gagner du temps et d'avoir des réponses encore plus rapidement.
1: Ouais. Donc on peut demander, on peut déjà proposer ce conseil-là aux gens qui nous écoutent. Venez vous renseigner, venez poser vos questions, mais venez aussi avec vos papiers, de façon à peut-être parfois accélérer un peu la procédure, quoi.
0: Voilà, c'est ça, être mis en relation directement, ça facilite quand même clairement les choses.
1: Bon, bah tout ça c'est évidemment très très important. Alors, il y a évidemment tout ce qui concerne le logement, mais je sais qu'avec Noël Pain-d'Avoine, vous accompagnez les jeunes et de façon pérenne tout au long de l'année. On avait parlé il y a quelques jours, quelques semaines maintenant, de la braderie solidaire. Vous renouvelez l'expérience sur le forum là le 19 juin.
0: Eh ben c'est ça en fait. Au vu de la réussite de notre événement, on a vu que beaucoup de publics sont venus à notre rencontre. L'idée c'est d'installer un stand du coup de braderie solidaire durant l'événement Ça Déménage. Donc on va pouvoir y retrouver des vêtements à petit prix, de la vaisselle, un peu tout ce qu'un jeune peut avoir besoin au final, aussi bien pour son logement que pour sa vie de tous les
1: jours.
0: Bah
1: ouais, pour le quotidien effectivement, et là pour le coup il y a des petites affaires à faire hein, quand même, hein, je crois savoir, si je suis bien renseigné. Alors ça c'est pour celles et ceux qui pourront se rendre sur place. Parmi les choses qui sont quand même intéressantes avec le forum Ça Déménage, Noah, c'est qu'il y a un espace virtuel qui permet également d'avoir des informations, même si on ne peut pas se déplacer directement sur site.
0: Voilà, c'est ça. En fait, on va du coup vous mettre sur nos réseaux sociaux, donc n'hésitez pas à aller voir les réseaux sociaux de l'association Noël Pain-d'Avoine et de la Maison de l'Habitat.
1: Tout à fait.
0: Sur le petit flyer, on peut retrouver un QR code, donc pour toutes les personnes qui n'ont pas la possibilité de se déplacer sur le forum, on va proposer du coup des ateliers avec nos partenaires tels que par exemple la CEPAM qui vont pouvoir répondre à vos questions et pouvoir voilà vous dérouler ce qu'ils peuvent faire,
1: des
0: en
1: petits
0: fait.
1: Conseils, ouais.
0: Voilà, des petits conseils du quotidien avec l'espace virtuel. Donc voilà, vous pouvez suivre l'événement à la maison.
1: Voilà, c'est au cas où. Alors c'est toujours mieux en présentiel évidemment, mais même aujourd'hui de façon virtuelle, en distanciel, vous pouvez avoir accès à pas mal d'informations. Soit vous allez sur assonoelpaindavoine.fr, soit vous allez sur la maison de l'habitat-reims.fr. Effectivement, dans les deux cas, on a regardé, il y a le flyer de l'événement et il y a le fameux QR code.
0: C'est ça.
1: Sur lequel vous pouvez scanner et aller chercher toutes les informations. Voilà, en gros, hein, ce que vous allez retrouver. Après, il y a plein de conseils également. On parle beaucoup d'éco-gestes, d'éco-citoyenneté, etc. Donc, dans le logement, là aussi, il y aura plein d'acteurs qui permettront de donner 2-3 conseils aussi à ce niveau-là, quoi, pour avoir la facture d'électricité ou de gaz moins chère aussi.
0: C'est ça, des conseils, notamment avec la mission Civigaz que la Maison de l'Habitat va mettre en avant. Voilà, des petits conseils pour réussir à économiser au quotidien. Et on aura aussi tout ce qui va être des partenaires pour la mobilité douce sur le Grand Reims.
1: Voilà, et puis on en a reparlé, les aides financières, les APL, tu l'as dit.
0: Enfin, voilà, c'est ça.
1: Tout ce qui permet de vivre un peu plus sereinement tout au long de l'année pour ou travailler ou poursuivre vos études selon la situation dans laquelle vous vous trouvez. On rappelle la date, donc on se donne rendez-vous le vendredi 19 juin à l'hôtel de ville. Ce sera de 10h à 18h30 quand vous rentrez dans l'hôtel de ville. Bon, faut montrer pas de blanche en général en arrivant, mais après vous montez à l'étage et là vous pouvez pas les rater parce qu'il y aura, tu m'as dit tout à l'heure, tout le salon sera pris. Hein.
0: Eh ben c'est ça, tout l'étage en fait de l'hôtel de ville sera pris pour l'événement et quand vous allez arriver, il y aura les grands escaliers de l'hôtel de ville et il y aura des personnes pour vous accueillir et pour vous aiguiller tout au long de la journée.
1: Accès libre. Hein. Évidemment.
0: Accès libre, évidemment. Tout le monde est le bienvenu.
1: Ça paraît évident, mais c'est quand même important de le rappeler. Bah voilà, la maison de l'habitat-reims.fr, assonoelpindavoine.fr. Tu salues toute l'équipe de Noël Pindavoine pour nous. J'imagine qu'ils nous écoutent.
0: Ah enfin, j'imagine qu'ils nous écoutent. Donc évidemment, je salue tous les partenaires, l'association Noël Pindavoine et la maison de l'habitat qui co-organisent l'événement avec nous.
1: Voilà, bah on a hâte, on y sera, hein, nous, de toute façon, vendredi 19 juin, on aura l'occasion d'y revenir, évidemment, sur RGR
2: évidemment.
1: D'ici la fin de semaine prochaine. Merci beaucoup, Noah.
0: Eh ben, merci à vous
2: beaucoup,
0: pour l'invitation.
2: Noah, évidemment, c'est des informations très importantes pour nos jeunes auditeurs et nos auditeurs même jeunes depuis un peu plus longtemps.
1: Bah, dès que ça déménage, c'est la galère, le logement. Hein, donc, ouais, c'est bien qu'il y ait des forums comme cela. Ouais.
2: Et merci beaucoup, évidemment, vous pourrez retrouver cet échange sur notre site rgrradio.fr.

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1: RJR 18h, dans quelques instants on sera parti pour RJR Campus avec côté musique The Kid Laroi. Ce sera juste après les infos de la fin de journée.
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1: Et les infos, aujourd'hui c'est avec Julien Lampin. Salut Julien.
2: Salut Nel, salut tout le monde.
1: On a une pensée pour les élèves qui ont passé les épreuves anticipées du bac ce matin.
2: Ouais, c'était français ce matin pour les élèves de première. On a parlé Rimbaud, poésie du 19e au 21e siècle ou alors commentaire d'un texte de Louise d'Épinay, entre autres. Place désormais à l'épreuve de maths, ce sera demain. C'est d'ailleurs la nouveauté hein, cette année pour les élèves de première, les maths qui passent désormais en épreuve anticipée. Ce sera une épreuve en QCM sur 6 points et des problèmes à résoudre sur 14 points. Bon courage à toutes et tous demain. Avis aux collectionneurs également ce soir à Reims, collectionneurs de timbres. On appelle les philatélistes.
1: D'accord, t'as bien fait de me le dire, ce que j'avais pas.
2: J'ai vu dans tes yeux, je me suis dit, je vais y aller. Sachez que la Poste va émettre un nouveau timbre à l'effigie du Palais du Thau. Il va sortir lundi, okay. Donc le 15 juin. Il a été créé par Vincent Lelièvre. Il sera imprimé à 700 000 exemplaires. En fait, le Palais du Thau, pour rappel, hein, c'est l'ancien palais des archevêques à Reims. C'est là aussi où séjournaient ensuite les rois le jour de leur sacre. Notez que pour les Rémois, les philatélistes, donc, le timbre était vendu en avant-première aujourd'hui au bureau de poste rue de Velle. Reims et le Grand Est qui ont décidé de renforcer leur partenariat avec la région de Kharkiv en Ukraine. Les deux parties étaient déjà partenaires depuis 2022-2023, depuis le début de la guerre de la Russie en Ukraine. Ils ont signé hier une nouvelle convention cadre qui renforce la coopération entre les deux territoires. Alors ça va tourner particulièrement autour du soutien aux populations civiles, mais aussi sur la relance économique, la transition énergétique et la recherche et l'innovation. Pour rappel, Reims est aussi concerné. Il y a une ville jumelée avec Reims, depuis 2022, c'est la ville ukrainienne de Tchernigiv. Dans le reste de l'actu, on revient sur l'affaire Liana, la jeune fille de 11 ans décédée la semaine dernière. Sachez que presque 150 associations appellent à manifester désormais tous les lundis devant les tribunaux et devant le ministère de la Justice pour réclamer une loi intégrale contre les violences particulièrement faites aux enfants. Et une grande manifestation est imaginée le 4 juillet prochain. À l'étranger, la nouvelle escalade au Moyen-Orient. Plusieurs échanges de tirs de missiles ont déjà eu lieu entre l'Iran et les États-Unis hier. Ce matin, l'Iran avait annoncé la nouvelle fermeture du détroit d'Ormuz jusqu'à nouvel ordre. Réaction de Donald Trump, le président américain, cet après-midi. On va frapper l'Iran très fort ce soir. Il a aussi expliqué qu'il voulait s'emparer de plusieurs sites pétroliers iraniens. On n'a toujours pas fini de parler de cette histoire. Quelques mots de sport. On commence par le foot. Mexique, Afrique du Sud, c'est l'affiche. Allez. Tout à l'heure du tout premier match de la Coupe du Monde. Et 2026. Oui. À ce propos, tiens, pas de match en terrasse de café à Reims. Les écrans sont interdits sur le domaine public pour éviter tout débordement comme il y a eu après PSG-Arsenal il y a quelques semaines. En revanche, la ville de Reims a décidé de ne pas instaurer de couvre-feu comme c'est le cas dans d'autres villes. Et puis, si l'équipe de France arrive en finale, eh bien, sachez que la ville de Reims mettra en place une fan zone et un écran géant. On n'y est pas encore, d'ailleurs le lieu n'est pas encore connu, mais il faudrait d'abord que l'équipe de France aille en finale.
1: Évidemment.
2: Et puis la triste nouvelle du jour, on l'a appris ce matin, c'est la mort du navigateur Charlie Dalin qui avait gagné le dernier Vendée Globe en voile, c'était en janvier 2025. On savait qu'il était touché par la maladie depuis qu'il l'avait rencontré dans un livre. Il avait 42 ans seulement, j'ai envie de dire. Il y a plusieurs hommages qui sont déjà commencés et qui lui seront rendus dans les prochains jours.
1: Effectivement. Et puis côté météo, qu'est-ce que ça donne du côté du ciel rémois, Julien?
2: Ça va mieux. Là, dans le ciel vraiment, c'est plutôt la bonne nouvelle. Ouais, non, mais là, ça va aller mieux pour la fin de semaine. Alors, ce sera encore nuageux demain matin. Ce sera plus ensoleillé demain après-midi avec des températures qui seront encore un peu fraîches pour la saison, autour d'une vingtaine de degrés. Mais la bonne nouvelle, c'est que non seulement le soleil va rester pour le week-end qui arrive et les températures vont remonter.
1: 20 degrés, petit soleil, rien de plus à demander finalement. Ça contente un petit peu tout le monde. Bah, merci beaucoup, mon Julien, pour toutes ces infos. Et puis, nous, on va repartir en musique. En attendant toute l'équipe de RJR Campus, c'est The Kid Laroi qu'on s'écoute dès maintenant. Maintenant, à tout de suite.

0: The Kid Laroi pour commencer ensemble cette émission de RJR Campus.
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0: Eh ouais, RJR Campus c'est parti et c'est un RJR Campus un petit peu particulier pour nous, vous allez le comprendre. Avant tout ça, je vous fais le tour de tous les invités qui sont présents ce soir. On est très nombreux dans ce studio. Je suis en compagnie de Aslan, Justine, Jeanne, Guy et Bilal. Alors bonjour à tous déjà pour commencer.
2: Salut. Salut.
0: Ça va, tout le monde va bien?
3: Super.
4: Ça va et toi?
0: Bah oui, ça va. Et ça fait tellement de voix en même temps.
5: Vraiment, je sais pas si ils ont compris, mais
0: Bon, tout le monde va bien. Ça,
5: c'est le plus important.
0: C'est toujours qu'on doit retenir. Effectivement, et c'est en plus un campus un peu particulier, mon Bilal, parce que c'est le dernier campus que tu feras avec nous officiellement.
5: C'est mon dernier, la der des ders, the last dance.
0: Ouais. La meilleure pour la fin.
5: Toujours. Ah, bah, toujours là, je ne peux être que plus heureux avec tout ce monde dans le studio. Mon ami, toujours à l'animation, on a commencé ensemble. Hein, ça...
0: Aïe, aïe, aïe. C'est vrai que ça fait un bout de temps.
3: Eh oui, ah, les émotions.
0: Ça ne nous rajeunit pas. Bon, bah, dans tous les cas, c'est une dernière émission, mais c'est une dernière émission qui va être en beauté avec plein de beaux jeux qu'on t'a préparé, plein de belles choses. Il y aura évidemment Aslan qui nous a préparé un petit jeu. On trouvera Jeanne pour son agenda et puis on aura également Guy qui va nous parler aujourd'hui du bac.
3: Eh oui.
0: Avant tout ça, on va partir pour notre chiffre du jour. Le dernier chiffre de jour pour toi, Bilal. À chaque fois, je vais le rappeler.
5: Faut que je le trouve. Ça, c'est la mission.
3: Arrête, il avait déjà les yeux qui brillent, frère. Arrête.
0: Le chiffre du jour d'aujourd'hui, c'est environ 41.
5: Voilà. Environ 41.
0: Environ 41.
5: Ah, c'est même pas précis.
3: C'est même pas précis, frère. C'est quoi,
0: j'aurai la précision après, mais.
5: D'accord, ça marche,
0: c'est
5: 41.
6: Un pourcentage, peut-être?
0: Pas du tout.
3: Ça concerne un fait insolite?
0: Non. Si, c'est une info insolite. Okay.
5: C'est un nombre de personnes?
0: Non. Sinon, ça sera pas environ.
6: Un kilogramme.
5: Oui, ça va, bien vu.
0: Non, c'est pas des kilogrammes.
5: Il y a une unité de mesure derrière?
0: Ouais, tout à fait.
5: De l'argent?
0: Non.
5: Ok.
3: Des mètres?
0: Non.
6: Des centimètres?
0: Non.
3: Des millimètres?
5: C'est une distance.
3: Oui. Aide-nous, Jeanne.
6: Vous me laissez pas le temps.
3: Dans l'info, là, vous êtes pas.
6: Vous allez trop vite.
0: Dans l'info, il y a une distance, effectivement, mais c'est pas l'info que je donne.
5: Ok.
6: Ok.
5: Donc,
6: en minutes?
0: Ouais, on est sur une unité de temps,
5: de
0: effectivement.
5: Temps.
0: C'est des jours. Voilà, je vous le dis. Une
5: Environ
0: info solide.
5: 41 jours.
0: Environ 41 jours, c'est
5: Il y a
0: une
5: quelque
0: solide.
5: Chose qui dure 41 jours.
6: Est-ce qu'il n'y a qu'une personne dedans?
3: La Coupe du Monde?
0: Non, non, non, du tout.
7: Bah non, c'est qu'un mois, frère.
5: On en veut plus, on en veut
3: tente,
5: plus.
3: Tu
0: nous as dit, Jeanne.
6: Une seule personne qui. Est-ce que c'est qu'une personne
0: non.
6: qui fait le truc?
0: Non, non, c'est.
5: Global
0: c'est,
5: à tout le monde.
0: C'est un groupe.
5: C'est un groupe de personnes.
0: Qui a mis 41 jours à faire cette info.
5: Parcourir une distance.
0: Ouais.
5: Ok, donc 41 jours.
6: C'est entre
5: pour...
6: plusieurs pays?
8: C'est pas.
0: Ils traversent des pays.
8: Traverser l'Atlantique?
0: Okay. Plus ou moins.
5: Tu peux dire le tour du monde.
0: Voilà, exactement.
5: Let's go.
0: C'est le tour du monde le plus court qui a été enregistré à bateau. Voilà.
5: Okay.
0: Donc c'est l'équipage de Francis Joyon. J'espère que je dis bien son nom. Et voilà, ils ont fait le tour du monde en. Pour être précis, parce que vous aimez les précisions,
5: oui.
0: 40 jours, 23 heures, 30
5: minutes. Ah, ils ont pris le roman du Verne, ils ont dit on le fait de moitié en fait.
0: On fait pas 80 jours.
5: On prend que la moitié du livre.
0: Exactement. Donc voilà, ils ont mis. Donc ils l'ont fait en trimaran. Je savais même pas que c'était
5: en trimaran.
0: Je connaissais pas
5: c'est
0: du tout.
5: C'est très marrant okay. tout ça.
3: Non, bah là, non, t'as flop. Pour ton dernier jour, tu commences mal.
0: Tu vas être viré. Et ça fait donc 48 000 km, environ 45 km heure, sans escale.
5: Oh waouh, 45 km
0: heure. Ils ont fait un tout droit, ils ont traversé. Tous les océans.
6: Ils étaient combien du coup, tu sais?
0: Je sais pas, mais
6: pas
0: je suppose qu'ils étaient trois, trimarans, je sais pas.
6: Non.
0: Je pense qu'on est un peu plus nombreux quand même. Mais
3: t'as fait un plus gros flop.
5: Donc, moi j'ai bien aimé, j'ai bien aimé.
0: Non, mais c'était un bel équipage, ils ont tout donné pour essayer de faire ce tour du monde, ils l'ont réussi. Donc
5: félicitations
0: bravo,
5: à eux.
0: Petite info insolite.
8: C'est pas un plus bel équipage que vous, les gars.
0: Ah oui.
3: Oh,
0: oh,
3: merci, Justine.
8: Ça c'était bon,
0: merci.
8: Ça.
0: Ah, c'est vrai que ça fait un bel équipage. Et même si tu nous quittes dans RJR, on va passer l'été avec toi, comme Adèle Castillon qu'on va s'écouter dès maintenant avec son nouveau hit. Et Adèle Castillon était avec toi. On l'adore et on l'écoute sur RJR.

0: Marguerite, belle vie, et vous passez une belle après-midi avec nous, c'est sûr. En tout cas, on vous accompagne jusque 19h avec plein de belles choses. Il y a des jeux qui sont prêts. Guy nous parlera tout à l'heure du bac. Voilà, tu veux nous parler tout simplement de quelque chose qui touche beaucoup d'étudiants.
1: Surtout moi aussi.
0: Ah oui, c'est vrai
1: que ça arrive bientôt là.
2: Ah, préparé.
1: C'est pour ça que j'en parle depuis 2 semaines.
0: Le stress qui monte, et là, ça y est, il endort plus Guy. Il a besoin de nous en parler. Ça sera dans quelques instants. Avant tout ça, on vous donne un peu d'infos. Et un peu d'infos pour les jeunes qui nous écoutent et qui voudraient participer, qui n'ont rien à faire cet été ou qui aimeraient participer à différentes activités, découvrir des choses sur Reims. C'est toi qui nous en parles, Justine.
3: Bah oui, parce que si Adèle Castillon passe l'été avec toi, vous pouvez passer l'été avec nous.
0: Oh, magnifique.
3: Parce que comme chaque été, le dispositif Reims Activité est de retour. Ça permet à des enfants rémois âgés de 6 à 17 ans de participer à plus de 180 activités du lundi au vendredi durant la période estivale. Au programme, vous pouvez retrouver du tir à l'arc, du cirque, du foot en salle, du tennis, de la cuisine ou encore même des ateliers radio sur RGR. Donc pour créer votre dossier, vous avez juste à aller sur reinsactivité.fr et n'hésitez pas à nous rejoindre.
0: Oh, magnifique. Et tu l'avais préparé cette intro là.
3: Ouais.
2: Une transition magnifique.
0: Elle était écrite.
3: Tu voulais continuer dans ta vibe.
0: Non mais j'avoue qu'elle était très belle cette transition, donc je la salue effectivement. Donc vous avez l'information Reims Activité, c'est pour participer à plein d'activités ici à Reims. N'hésitez pas à vous inscrire et participer si vous avez l'âge nécessaire pour faire tout ça. Voilà. Allez les amis, on est reparti en musique. Marshmello et Anne-Marie, et puis juste après ce sera Guy qui va nous parler de ses traumas, le bac. On l'a compris. C'est dans quelques instants sur RJR.

0: Marguerite sur RJR, et là on est reparti, on va retrouver Guy. Guy qui est tellement matrixé par le bac qu'il m'a pas annoncé la bonne chronique.
1: Et ben non, je ne vous parle pas de bac aujourd'hui, je vous parle d'autre chose qui arrive le 21 juin. Le 21 juin qui arrive très bientôt, ouais. Et avec le bac, qu'est-ce qui arrive le 21 juin? La fête de la musique. Donc la fête de la musique, elle fait son grand retour donc en France. La fête de la musique, c'est l'un des plus gros rendez-vous de l'année. Mais quand on regarde les faits de plus près, l'événement a pas mal évolué par rapport à l'esprit d'origine. Donc en 1982, l'idée de départ était simple, permettre aux musiciens amateurs de descendre dans la rue et de jouer spontanément. Aujourd'hui, la réalité est devenue plus pro et commercial. Les centres-villes sont occupés par les terrasses de bars et de gros systèmes de son. Du coup, pour un groupe qui vient juste poser un matériel au coin de rue, c'est devenu difficile de se faire entendre au milieu du volume général. Et à ça s'ajoute aussi la question de la sécurité. Pour gérer les mouvements de foule, les mairies imposent un cadre strict avec des horaires précis et des périmètres définis. On est passé d'une fête improvisée à un événement de masse très réglementé. Mais le vrai phénomène récent, c'est l'impact international de cette soirée. Boosté par les réseaux sociaux, le concept de cette fête géante et gratuite attire énormément de monde en dehors de nos frontières. Aujourd'hui, des milliers de jeunes européens qui viennent notamment d'Angleterre, des Pays-Bas ou encore d'Allemagne font le déplacement et viennent à Paris uniquement pour passer la nuit du 21 juin dans la rue. Ça transforme la ville en un vrai carrefour multiculturel le temps d'une soirée. Alors oui, le fonctionnement a changé et la foule peut impressionner, mais ça reste l'un des rares moments de mixité totale et gratuite dans l'espace public que vous aimez, les grands bains de foule, les petites rues les plus calmes. Profitez-en, parce que ça arrive qu'une fois dans l'année. Prenez soin de vous en tout cas, et restez branchés jusqu'à la fin du bac.
0: Donc ouais, fête de la musique, c'est quand même, ça arrive très très vite. C'est
2: ouais,
0: le week-end prochain.
2: C'est ça.
0: Prochain, ouais. Et ouais, vous avez prévu quelque chose, vous allez sortir un petit peu, écouter la musique.
1: Personnellement, balader. Je dois grave rester chez moi, réviser mon grand oral, c'est tout. Hein,
2: libéré qui
1: mon grand oral, c'est le lendemain, c'est tout. Hein.
0: Je sais pas si c'est une émission spéciale, dernière émission spéciale bac de Guy. Je ne sais pas encore trop.
1: Mais non, on est trop mal.
0: Donc toi, Guy, tu vas rester, tu vas réviser. Okay.
1: Je vais juste réviser.
0: Hassan, tu vas faire quoi, toi?
3: Écoute, je n'ai pas à réviser le bac, premièrement, mais je vais faire une petite sortie avec les copains. On ne va pas sortir forcément en ville pour faire la grosse fête et tout. On va sortir entre potes, dans un petit parc, tranquille. Une bonne ambiance pour un bon dimanche.
1: Puis très bon programme, franchement.
0: Écoutez ceux qui veulent performer un petit peu, ceux qui sont en groupe, qui ont envie de sortir et de s'amuser, effectivement. Quelqu'un d'autre a prévu de faire quelque chose là?
2: Moi, je vais turn up dans tout le centre-ville.
1: non, ça va.
0: Oui, il a raison.
2: Je vais un peu voir ce qu'il y a centre-ville, essayer de voir aussi des artistes de la région, tu vois, qui émergent un peu. Qu'on connaît moins et qu'on a peut-être envie de découvrir. Et voilà, je vais essayer de jongler entre tout ça et faire la fête, c'est le plus important.
0: S'amuser le 21 juin, c'est important.
2: C'est ça, oui, toujours.
0: Effectivement. Et toi, Justine, t'as prévu quoi?
4: Moi, je vais complètement rejoindre Guy, hein, on est en rattrapage, donc ouais, on est ensemble.
1: Merci,
4: hein,
1: merci,
4: lundi,
1: on est ensemble.
4: Libérer. Libérer les étudiants.
0: On termine le tour de table, évidemment, avec toi. Jeanne, t'as prévu quoi, toi, pour le
3: bac des Français?
4: Reims, après, voir ouais, ce qui se passe un peu, je sais pas trop. Je sais que je serai à Reims déjà, c'est pas mal.
0: C'est très bien. Profiter un peu de la musique et du bonheur.
2: Et toi, mon aide.
0: Ça prévoit l'été. Bah, moi, je vais sortir, je vais profiter justement. Je crois que ça sera la première fois que je bosse pas un 21 juin.
2: Waouh!
0: Donc, je vais vraiment profiter, regarder un peu ce qui se passe et regarder, profiter un peu de Reims et de tous les musiciens qui vont se produire dans les rues. Voilà.
3: Force et honneur, Guy.
2: En espérant vous croiser.
0: Et pensez à Guy, effectivement. Ouais.
3: Je sais ce que tu vis, je l'ai vécu.
0: Bon, les amis, on va continuer en musique parce que c'est pas la fête de la musique, mais on apprécie quand même l'écouter tout au long de l'année. On va partir avec Teddy Swims, vous le connaissez forcément. On est parti et puis on se retrouve dans quelques instants avec toi, Aslan. Tu nous as préparé un jeu. Est-ce que tu peux nous le présenter en quelques mots?
3: Vrai ou faux?
0: Ah ouais, c'est vraiment quelques
4: c'est
0: mots.
4: Clair.
0: Ça se passe dans quelques instants sur RJR.

0: Il est 18h36 et on est reparti pour notre petit jeu. Jeu qui a été présenté de façon express, mais qui est assez simple finalement.
1: Vrai ou faux?
2: Simplement faire ça quoi.
3: Effectivement. Vrai ou faux finalement.
1: Ouais, voilà, exactement. Et cette fois-ci, ce vrai ou faux va s'orienter vers la culture parce que oui, notre Guy National va passer son bac lundi. Donc on va parler un petit peu.
4: Ça, je suis déjà assez stressé.
1: C'est pas du stress.
3: Est-ce que du coup, c'est un vrai ou faux fait de la musique?
1: Pas du tout. Non, ça va être un petit peu culture, on va dire, ce soir. Est-ce que vous êtes prêts, les amis?
5: Toujours.
1: Allez, c'est parti. Vrai ou faux, l'opéra de Sydney est situé en Australie?
5: Vrai. Oui.
1: Vrai.
0: Vrai. C'est-à-dire faux.
1: Vrai. Vrai ou faux, la Mona Lisa a été peinte par Vincent Van Gogh?
5: Faux.
1: Faux, elle a été peinte par Léonard de Vinci. Voilà, j'ai envie de laisser Guy répondre pour voir s'il a bon.
0: Ah ouais,
1: j'ai envie de tailler ce soir.
4: Vous voulez me faire en fait.
1: Un petit peu. Vrai ou faux, le tango est une danse originaire d'Argentine?
3: Vrai.
1: Les autres?
5: Faux.
1: Bah non, c'est vrai.
3: J'entends les gars.
5: Je pensais que c'était un autre pays latin.
1: Bah non. Vrai ou faux, Shakespeare a écrit Le Petit Prince?
3: Faux.
1: C'est effectivement faux puisque c'est Antoine de Saint-Exupéry. J'allais finir vraiment là.
3: J'allais finir une leçon quoi.
0: Culture G à fond.
1: Ouais, là vraiment à fond. Avant dernier vrai ou faux, la peinture La Nuit Étoilée a été réalisée par Claude Monet.
4: Faux. Là, je la connais pas.
3: Faux. Van Gogh, non?
1: Faux. Exactement. Ouais. Vincent Van Gogh.
3: L'homme, elle aurait coupé.
1: Alors là, bon, il est un peu donné, mais vas-y, c'est pas grave, ça donne un petit peu de fun. Vrai ou faux, le festival de Cannes est principalement consacré au cinéma?
5: Ouais.
0: C'est faux.
4: C'est un piège, c'est faux.
5: Évidemment,
4: c'est un piège.
5: Évidemment.
0: C'est que c'est pour les personnalités d'internet.
1: Don Abila. Non, effectivement, c'est vrai.
3: Pourquoi?
0: Très bien. Écoute, c'était un petit quiz culture G pour toi. Mais en soi, il y a quoi au bac qui est en culture G? C'était le français de ce matin, non, plutôt?
4: Pour les premières, oui, il y avait le bac de français pour le premier. Sauf que moi, je suis en terminale, donc.
0: Est-ce que ça va t'aider la culture G? En quoi ça peut t'aider?
5: En philo?
4: En vrai, pas grand chose, hein.
1: Autrement dit, je ne suis pas utile. Merci.
0: C'est pas grave. Au moins, tu nous as amusé avec ton petit vrai ou faux. Non, c'était très sympa, mon Asselin. Merci beaucoup de nous avoir proposé ce jeu. On va repartir en musique dès maintenant avec Ouz Pirate. Et puis, nous, on revient dans quelques instants avec l'agenda du week-end. C'est avec toi, Jeanne.

0: PLK en feat avec Théodora. Ben, on pourra retrouver d'ailleurs Théodora au Cabaret Vert. Je profite pour parler de tout ça. Alors maintenant, on est parti pour l'agenda du week-end, parce que le Cabaret Vert, c'est pas tout de suite. Et il faut patienter jusque-là. Et l'agenda du week-end, c'est avec toi, Jeanne. Alors, on commence avec quoi, cet agenda?
1: On commence avec à la cathédrale de Reims, déjà. Mmh. C'est quand même un beau lieu et tout ça.
0: Effectivement.
1: C'est demain à 20h30. Vous pourrez frissonner au son des 250 voix qui seront réunies pour le concert de fin d'année de la maîtrise de Reims.
0: Magnifique. Un beau rendez-vous,
1: ouais,
0: qui nous est donné. Alors pour ceux qui sont plutôt passionnés d'archéologie, il y a aussi des choses qui sont prévues là ce week-end.
1: C'est ça, puisque c'est samedi 13 et dimanche 14 juin, ce sont les Journées européennes de l'archéologie. Et donc le service archéologie de Reims organise une visite d'une heure des dépôts lapidaires comprenant des ateliers autour des métiers de l'archéologie. Et il y a aussi la médiathèque Carnegie qui accueille une conférence à 10h30 sur la fouille archéologique du Parvis Saint-André à Reims.
0: Magnifique.
1: Et donc ces deux événements sont gratuits,
0: ouais,
1: encore mieux. La réservation obligatoire et toutes les informations sont sur le site reims.fr.
0: Alors c'est pas tout ce qui se passe, on peut également se diriger vers nos amis de Syntex.
1: C'est ça, pour tous les créatifs, Syntex organise la troisième édition de Makerland. De 14h à 21h, vous pourrez découvrir Syntex, mais aussi des créations amateurs et professionnelles, des drones, un circuit de billes géant, un vrai circuit Mario Kart et plein d'autres belles choses. Il y en a vraiment beaucoup, ça ferait trop long pour toutes les cités.
0: Et puis pour prolonger finalement ce moment, on a également la possibilité de profiter de jeux rétro gaming.
1: Exactement, c'est l'événement gratuit, donc la nuit du rétro gaming, où l'on retrouve bornes d'arcade, jeux, consoles rétro ou encore des jeux vidéo créés par des enfants. Cette 9e édition a lieu samedi à la maison de quartier Clermarais à partir de 17h.
0: Et puis comment parler de l'agenda du week-end sans parler de l'événement majeur de ce week-end quand même, la foulée des sacres.
1: La foulée des sacres ce week-end, donc le départ c'est dimanche à 11h. N'hésitez pas à venir supporter les coureurs rémois. Donc du 10 km, c'est le 10 km qui part à 11h, ça fait toujours plaisir.
0: Effectivement. Bon, merci beaucoup pour tout le tour de cet agenda. On peut le retrouver, évidemment, si on n'a pas eu le temps de tout noter.
1: Sur RJR, sur le site.
0: Sur le site de RJR, rjrradio.fr. Ouais. Merci beaucoup, Jeanne, pour ces belles agendas du week-end. Nous, on va repartir en musique avec une musique qu'on adore. Section d'assaut, What It By Night. Et puis, on vient dans quelques instants sur RJR, histoire de voir un petit peu ce qui arrive dans quelques minutes, parce que RJR Campus, ça se termine, mais il y a encore de belles choses sur RJR. Allez, bougez pas.

0: C'était Bruno Mars avec The Lazy Song, un son qu'on aime bien, qui nous fait penser un peu à la fin de semaine. Eh oui, parce qu'on s'y en rapproche et qui nous fait penser aussi à cette dernière de Bilal.
1: Eh oui, ça serait, ça y est, là on est sur la fin, 18h55, bientôt fini en plus.
0: Effectivement, je vais bientôt annoncer la suite du programme, mais avant ça, j'aimerais que tu me donnes une musique que tu souhaiterais écouter pour la fin de ce campus.
1: Ah là, j'avoue que cette année, elle a été quand même bien rythmée par un certain Christophe Maé. Hein, j'ai vu chez des amis journalistes qui avaient fait un concert, ça c'était fou, ça m'avait grave remis dans l'ambiance et dans le mood. Du coup, Christophe Maé, on s'attache.
0: Ok, écoute, je te la prépare. Avant tout ça, avant de se quitter et de s'écouter Christophe Maé avec On s'attache, je vous préviens pour ce qui arrive, parce que c'est la fin d'RJR Campus, vous l'avez compris, mais c'est pas la fin de ce qui se passe ce soir sur Sport Club, sur RJR, parce qu'il y a Sport Club le Mag, comme tous les jeudis. Vous aurez le plaisir de retrouver Sport Club le Mag avec aujourd'hui Lilou aux commandes. Lilou, au programme, elle va nous parler de running avec l'arrivée de la foulée des sacres, vous le savez bien. Donc elle va nous parler de tout ça, et puis elle va nous parler également d'e-sport et cinéma. Voilà, je vous en dis pas plus. Okay, écoutez attentivement la prochaine heure sur RJR. Je vous souhaite une excellente soirée à tous. Merci les amis d'avoir été avec moi.
2: Merci à toi, Ney.
0: Aslan, qu'est-ce que tu dois ajouter?
3: Je voudrais dire un grand merci à Bilal, du coup, tout le monde l'a compris, c'était sa dernière. Je voulais le remercier d'un point de vue aussi personnel, et je pense que tout le monde s'associera derrière moi pour ses remerciements, parce que quand je suis arrivé à la radio, c'est lui qui m'a aidé, qui m'a pris sous son aile, qui m'a tout appris.
1: Ah, j'ai pleuré.
3: Et je voulais lui dire merci, et je sais qu'avec cette aventure-là, j'ai gagné un grand frère. Donc merci et bonne route à toi, mon frère.
1: Merci,
2: c'est
1: ça me touche.
2: C'est bon. Chargé d'émotions. Là, ça me fait
1: chargé, on en va aller. Allez, tu vois que des permis en change, en fait, on en va charger.
0: Non, merci à toi, merci d'avoir été avec nous.
1: Avec grand plaisir, merci à vous. C'était une super dernière, j'ai grave kiffé. Et voilà.
0: C'est quoi le mot de la fin?
1: Aimez-vous.
0: Aimez-vous les uns les autres.
1: C'est ça.
0: Et on s'attache avec Christophe Maé. Bon week-end à tous et à bientôt.

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2: 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On est sur RJR, salut tout le monde pour notre rendez-vous du jeudi, Sport Club Le Mag, il est 19h. Plaisir de vous retrouver ce soir, et oui, pour cette fois c'est moi Lilou qui sera aux commandes. Mais ne vous inquiétez pas, on retrouvera Julien aux côtés de Maxime tout à l'heure durant un podcast un peu particulier. Il s'agit du podcast Filière Sport qui met en lumière et nous emmène dans les coulisses de divers métiers autour du sport, de quoi donner des idées, notamment un bon nombre d'étudiants au programme. Donc vous l'aurez compris, en fin d'émission, on retrouvera ce fameux podcast qui sera axé aujourd'hui sur les métiers autour de l'e-sport. Mais avant ça, on retrouvera Laura qui nous parlera cinéma et plus spécifiquement de la place que détient la danse dans le 7e art. Pour les runners, la foulée des sacres approche à grands pas, c'est le cas de le dire. Et oui, cette année encore, vous participerez tous dans la catégorie coureurs du dimanche. Sur la ligne de départ, avenue Paul Marchandeau, vous serez plus ou moins 7000 sur le 10 km, dont Quentin Bouvier qui nous a fait l'honneur d'être notre invité de ce soir. Le coureur de l'Esfra n'en est pas à son coup d'essai, puisque l'année dernière, il avait terminé à la 2e place, derrière Florian Girard, en réalisant un chrono de 30 minutes et 52 secondes. Un chrono mention potable pour les envieux, néanmoins, loin de son record personnel à 29 minutes 20. 29 minutes et 20 secondes, c'est environ le temps qu'un escargot mettrait pour parcourir 100 mètres. À chacun son combat, vous me direz, chacun son histoire, dans une discipline commune qui est la course à pied. C'est le sujet de ce soir dans le MAG de Sport Club, donc que vous soyez coureur expérimenté ou coureur amateur, je vous conseille de tendre l'oreille. On en parlera juste après une courte pause musicale, à tout de suite sur RJR.

0: Mag. On est de retour sur RJR, toujours dans le Mag de Sport Club pour parler course à pied en vue de la foulée des sacs qui se déroulera ce dimanche. Pour l'occasion, on a eu la chance d'accueillir par téléphone Quentin Bouvier, vice-champion de l'édition précédente. Quentin, bonsoir. Est-ce que pour les auditeurs, tu peux te présenter plus en détail, s'il te plaît ?
1: Moi, c'est Quentin, j'ai 27 ans. Je pratique la course à pied depuis la saison 2008-2009. Donc, tout d'abord dans mon club de village à Villers-Allerand. Ensuite, le club s'est affilié au DAC Reims en 2013-14, je crois. Donc, moi, j'y suis resté assez longtemps. Je suis parti de ce club-là il y a maintenant 2 saisons. Pour rejoindre le FS Reims Athlétisme. Actuellement, je tourne entre, semaine légère, 8 entraînements, et grosse semaine de charge, 10 entraînements semaine. Ça fait beaucoup, avec un volume hebdomadaire moyen, on va dire à 125-130 km. Je suis plus un coureur de route. Déjà de base, le 10 km c'est vraiment la distance que je préfère. J'aime aussi beaucoup le semi-marathon. J'ai fait d'ailleurs le semi-marathon de Paris au mois de mars où je réalise 1h04.33, donc ce qui est plutôt bien. Je suis à une dizaine de secondes du record de la Marne aussi, donc c'est un objectif en tête à l'avenir.
0: Il y a eu des compètes récemment ?
1: Dimanche dernier là qui est passé, 10 km.

0: Après, je fais aussi un peu de piste l'été. J'ai pas fait de 5000 encore cette saison, mais la saison dernière, je fais 14-22. Bon, je sais pas si cette année, il y en aura peut-être pas. On verra. Le calendrier est déjà assez chargé. Vous pourrez me retrouver sur la foulée des sacres dimanche. Je serai présent au départ.
1: Ok, parce que l'année dernière, t'as fait deuxième, donc en 30 minutes et 52 secondes, c'est ça?
0: Oui, c'est ça, c'est ça.
1: Ou est-ce que là, c'est l'objectif, c'est d'être premier finalement?
0: Ah bah oui, clairement, l'objectif c'est d'essayer de venir pour gagner la course.
1: Ouais, il y a un chrono ou c'est plus...
0: Oh, le chrono, non, on va un peu le laisser de côté. Bon, tout en courant quand même, je pense, aux alentours des 30 minutes, l'objectif principal sera vraiment la victoire à la
1: Ok.
0: foulée des sacres.
1: Et on va plonger un peu dans la nostalgie. Est-ce que tu as des souvenirs de ton premier 10 km?
0: Oh oui, c'était KD1, 10 km de Reims, il y a maintenant une dizaine d'années.
1: C'était
0: Ouais,
1: sur quelle
0: bah,
1: course?
0: bah le ça s'appelait le Run in Reims à cette époque-là. Ouais, premier 10 km avec les adultes, première course avec les adultes. Ça a fait un petit changement dans la tête, un peu d'appréhension, je m'en souviens, c'était en même temps, alors un peu d'appréhension et content de courir parmi, à l'époque, tous les meilleurs athlètes que je voyais sur les courses, quoi. C'était vraiment le côté vraiment cool. Après, je me souviens que la fin de course avait été plutôt difficile sur ce premier 10 km. Mais bon, après, voilà, j'avais quand même fait 36 minutes 20 pour mon premier.
1: Ah oui. Tu t'étais
0: C'était
1: entraîné
0: plutôt
1: pour
0: bien.
1: ou c'était vraiment au premier histoire de briser
0: Non,
1: la
0: non,
1: glace?
0: c'était une première tentative, on va dire, pour voir ce que ça faisait de courir 10 km en compétition.
1: Ton rapport avec les applications de running, déjà, tu utilises quelle application?
0: J'utilise Strava, comme ça je peux suivre un peu mes données en comparaison avec Garmin. C'est à peu près cohérent en fait. Les deux bases de données me permettent d'ajuster certaines fois un peu mes allures ou un peu ma fréquence cardiaque aussi sur certaines sorties, par exemple en endurance fondamentale. Et puis en fait, ce travail est assez intuitif en faisant des courbes qui permettent de voir l'évolution annuelle ou des choses comme ça. J'ai jamais eu trop peur de poster les temps que je réalisais à l'époque déjà. Et encore moins maintenant. Après, maintenant c'est un peu différent parce que j'ai quand même un partenaire qui m'accompagne au quotidien. Donc le magasin Running 3 m'accompagne au quotidien. Et donc en leur faisant aussi un retour un peu publicitaire, quoi, je poste aussi ce que je fais quotidiennement en compétition. Alors je poste pas encore trop les séances et tout ça sur les réseaux. Sur Strava, on pouvait voir de temps en temps le détail de certaines séances, mais c'est moi qui choisis vraiment ce que je veux afficher ou pas. Aucun problème de chrono, de comparaison avec
1: Ouais, c'est ce que j'allais te poser, ouais, la question de la comparaison. Est-ce qu'on se compare toujours même si on a du haut niveau, parce qu'on sait que voilà, c'est un milieu très compétitif?
0: Ouais, non, non, après j'aime bien regarder aussi les séances de certains athlètes plus fort que moi pour voir un peu où je me situe. Moi, j'estime que chacun a son niveau, chacun a son potentiel. Et puis, tout le monde ne travaille pas de la même façon à l'entraînement. Donc, c'est difficile de comparer exactement une séance entre un athlète et un autre, quoi.
1: Imaginons que tu aurais des chronos beaucoup moins bons et des performances voilà moindres. Est-ce que tu oserais quand même poster ou c'est vraiment une question, c'est vraiment de l'indifférence?
0: Moi, je pense que honnêtement, je posterai quand même. Après, voilà ce que je fais, je le fais pour moi et en fait, c'est ce que moi je réalise. Si certaines personnes critiquent ou autres, en fait, c'est leur choix de critiquer ou de
1: Ouais.
0: comparer ou tout ça. Moi, c'est voilà, moi, je fais mon sport en réalisant des performances à mon niveau et pour moi vraiment, savoir jusqu'où je peux aller quoi. Le dépassement de soi, c'est ça quoi.
1: Et est-ce que ça t'arrive toujours de stresser sur la ligne de départ ou est-ce que c'est quelque chose qu'avec le temps on est habitué?
0: Ouais, non, non, même avec le temps, bon après, maintenant c'est plus le même stress parce que je peux faire un petit feedback là sur les championnats de France de 10 km qui ont lieu à Troyes
1: Avec plaisir.
0: au mois de mai, mais en fait je me suis mis beaucoup de pression avec l'envie de bien faire, peut-être trop bien faire justement comme c'était presque à domicile pour nous en tant que Rémois de courir à Troyes et...

0: Et ouais, j'étais un peu tétanisé par l'enjeu, assez stressé, j'irais même jusque 48 heures avant la course. Et arrivé sur la ligne de départ, assez fermé, froid. Et puis au final, ben, la course s'est pas bien passée du tout, je l'ai subi complètement. Et ouais, donc le stress arrive encore. Alors voilà, je vais pas mentir, hein, une course comme la Foulée des Sacres me stresse pas du tout à l'heure actuelle. Mais voilà, un championnat de France de 10 km en plus à côté de la maison m'a stressé par exemple. Donc ça dépend aussi de l'enjeu qu'on veut y mettre.
1: Et est-ce que le fait de, comment dire, de monter en level, ça t'a amené davantage de supporters ou est-ce que c'est quelque chose qui est important pour toi, le fait d'avoir des supporters, des gens qui pour te soutenir?
0: Bah oui, après c'est surtout important quand je cours vraiment à Reims ou aux alentours de Reims, quoi, être soutenu, ça aide vraiment sur les compétitions et c'est vrai que c'est toujours un plaisir quand bah je vois quand je gagne le 10 km de Reims, je passe dans les rues, les gens m'encouragent, ça porte vraiment et je pense qu'aujourd'hui, si on veut chercher de la performance, si on n'a pas le soutien du public ou de proches, d'amis, enfin même de personnes qu'on ne connaît pas, je pense que ça peut être un peu plus difficile d'aller chercher la performance.
1: Parce que toi, de ton
0: Donc
1: côté, du coup, tu as toujours eu cette discipline de aller, je vais faire ma séance solo, genre, je la finis, etc. Mais il y a beaucoup d'amateurs qui disent notamment que lors d'entraînement, bah, ils ont du mal à se mettre dedans parce que bah, des fois, ils s'ennuient. Des fois, c'est pas facile, hein, la course à pied. Bon, ça peut être un peu lent pour les amateurs. Qu'est-ce que tu pourrais leur dire?
0: bah moi je dis que il faut y aller même quand on n'a pas envie, c'est justement ça qui fait progresser je pense, parce que si on commence à vraiment se dire ouais là j'ai pas envie, j'en ai marre, je coupe ma séance, bah, le travail sera pas fait, on habitue le corps aussi à l'arrêt sur une séance et puis le cerveau bah, travaille aussi différemment, c'est tout un ensemble en fait qui va constituer un cercle un peu négatif.
1: Et de ton côté, comment t'entretiens ce plaisir au fil des années?
0: Alors, bah, je vais être honnête, hein, le plaisir est pas toujours là. Par exemple, après l'échec des France, ça a été un peu plus dur, mais la discipline fait que je suis resté quand même concentré sur le reste de la saison, continuer à aller à l'entraînement. Alors là, oui, le groupe d'entraînement, par contre, a été important. Le fait d'être entouré, c'est sûr que ça m'a aidé. Après, sinon, j'ai pas cette lassitude parce que c'est vraiment le sport que j'aime, qui me fait vibrer. Les émotions que je vis à travers ce sport, je pense pas les vivre ailleurs. Et bah, puis les rencontres avec le monde, enfin, ça ouvre tellement de perspectives de la vie. C'est pour ça que moi, je me lasse pas de ce sport en fait. Même sur le long du canal, un entraînement où je croise quelqu'un qui me dit bonjour alors que je connais pas, ben voilà, c'est toujours agréable quoi.
1: Et c'est quoi la raison qui t'a fait te mettre à la course à pied? Une raison particulière?
0: Une raison particulière, alors je dirais que oui et non. Pour la petite histoire, je jouais au foot dans mon club de village et mon club de village s'est arrêté. Le club athlétique de Villars-Allerans était créé par quelqu'un de ma famille, mon grand-oncle, et ça a été lui mon premier entraîneur. Et donc j'ai fait un essai et il m'a dit bah, en fait reste, t'as un potentiel. Et en fait je me suis tout de suite éclaté dedans quoi. Bon, j'ai pas gagné ma première course, hein. Ma première course, je dois faire 10e je crois. Bah, dès la deuxième course, voilà, la victoire est arrivée et du coup bah en fait c'est sûr que je me suis dit bah là il y a peut-être quelque chose à faire, à continuer, et puis j'en ai suivi des années jeunes assez bonnes, on va dire, en termes de résultats, avec un petit creux entre les années jeunes et les années adultes, on va dire. Les années espoirs ont été assez compliquées, puis ben là, un bon retour sur le devant de la scène locale, on va dire, dans les années seniors, c'est plutôt cool. C'est plutôt cool.
1: On parle de plaisir, hein. Tu disais sourire à quelqu'un sur le canal quand tu connais pas, ça fait toujours plaisir. Mais il y a aussi du coup cet aspect de performance. Est-ce que tu saurais dire pourquoi tu cours? Tu te mets à courir, est-ce que c'est que pour la performance et le plaisir ou est-ce qu'il y a autre chose?
0: Alors, avant tout, pour la performance, oui, le dépassement de soi, pour savoir où seront en fait mes limites sportives, quoi, savoir quel chrono sera mon record final le jour où j'arrêterai la course à pied ou alors le jour où je progresserai plus. Et puis, ben, oui, toutes les émotions que ça procure, en fait. Alors, il y a la course, c'est ce que les gens peuvent voir, mais il y a tout l'environnement autour, quoi. La préparation de la course, les échanges avec la coach. Après, les après-courses, les débriefs après course qui peuvent être des fois très marrants, des fois aussi très, très tristes. Et aussi toutes ces choses, et je trouve que ça reflète un peu la vie, parce que la vie n'est pas toujours, toujours rose.
1: Donc pour toi, la course à pied, c'est une leçon plus qu'un exutoire ?
0: Oui, c'est ça. Pour moi, ça représente plutôt le cours de la vie, en fait.
1: Ok, c'est une forme d'éducation, finalement.
0: Oui, c'est ça. Si on s'accroche, on peut y arriver. Et puis, alors certes, il faut s'en donner les moyens, hein, comme dans la vie de tous les jours. Hein. Mm-hmm. Si on veut quelque chose, il faut s'en donner les moyens. Mais oui, pour moi, c'est plus comme ça. Je le vis comme ça. Après, je sais que certaines personnes n'aiment pas courir et font quand même ce sport parce qu'ils ont des facilités. Mais moi, c'est pas dans ce style-là.
1: Je vais passer du coq à l'âne, je le dis tout de suite.
0: Ouais.
1: t'investis beaucoup dans les vêtements running ou c'est quelque chose que, bon, parce que tu m'as dit que du coup, t'étais sponsorisé par des marques, c'est ça ?
0: Bah maintenant, oui, maintenant, depuis septembre, j'ai le magasin Running 3 de Reims qui m'accompagne. Donc, eux me fournissent des dotations textiles et chaussures. Mais il est vrai que par le passé, les saisons étaient assez coûteuses, quoi, parce que bah, déjà, les paires de chaussures, ça s'use assez vite. Et le prix actuellement des paires de chaussures est un peu élevé par rapport à ce que c'était il y a une dizaine d'années. Après, bon, niveau textile... J'achète vraiment qu'au besoin, quoi. J'ai acheté vraiment qu'au besoin. Là, actuellement, j'ai vraiment cette chance d'être accompagné. Et voilà, mais c'est sûr qu'on peut vite être tenté de dépenser.
1: En tout cas, tu fais pas partie de ces coureurs qui courent pour le style, etc.
0: Non. Bah, après, le peu de choses que je peux choisir ou m'acheter, vraiment, là, je choisis parce que ouais, je trouve ça vraiment cool et stylé. Mm-hmm. Mais après, je n'achèterai pas toutes les dernières tenues qui viennent de sortir. Ou quoi que ce soit, quoi. Pour moi, c'est pas ça qui aujourd'hui fait la performance ou autre.
1: On va rentrer dans le débat des carbones. Est-ce que ton premier 10 km, justement, tu l'as fait avec des carbones déjà ou c'est venu bien longtemps après ?
0: Non, mon premier 10 km, je l'ai couru en Nike Pegasus, donc pas de carbone dedans. La fameuse Pegasus, ouais. à tout faire. Mais non, pas de carbone dedans. Ma première paire carbone, ça a été. Je dirais la sortie du carbone, mais c'était pas ouf. J'avais une Scott carbone qui était plutôt pas terrible. Bon, après, c'était les premières paires. Hein. Je pense que ça a évolué aussi maintenant. Mais maintenant, par contre, faire une compétition sans carbone, ça me paraît un peu inenvisageable, en fait, parce que toute l'adversité a de la plaque carbone. Il faudrait que tout le monde revienne à la chaussure sans carbone. Et là, on verrait vraiment peut-être une différence au niveau du chrono.
1: Mais pour un débutant, est-ce qu'on déconseille souvent de mettre des carbones pour des premiers, on va dire, premiers événements, ouais. Premières courses ? T'en penses quoi, toi ?
0: Bah, moi, je suis assez d'accord avec ça parce que le carbone est assez exigeant musculairement. Et moi, je me suis blessé aussi hein, sur les premières paires carbone. Pourtant, malgré le volume d'entraînement que j'avais, les premières paires carbone m'ont blessé. Au mollet, je me suis fait des déchirures parce que ben forcément ça chargeait beaucoup plus musculairement. Mm-hmm. Mais moi oui, je déconseille aux personnes qui commencent la course à pied de faire leur première compétition en carbone. Et puis si on veut, le carbone apporte un confort, mais ça va être un confort contraignant. C'est-à-dire que bon, du carbone sur un 10 km, peut-être que ça va supporter facilement. Après, c'est leur premier marathon, mettre le carbone sur 42 km, ça va faire mal à la chaîne musculaire, quoi.
1: Est-ce qu'il y a des aliments, toi, que tu vas privilégier la veille ? Parce qu'il y a des gens qui disent qu'il faut manger des pâtes deux jours avant, d'autres qui disent non, il faut prendre des lipides le jour même. Toi, c'est quoi ta routine ?
0: Ma routine, quand on arrive, donc par exemple, la foulée des sacres le dimanche, la veille au soir, c'est du riz blanc, avec de la viande blanche, vraiment, mm-hmm. Vraiment les trucs assez légers, pas de pâtes.
1: Ok.
0: Je l'ai appris il y a quelques années via ma coach qui m'a dit que en fait les pâtes faisaient gonfler vraiment le ventre, mm-hmm. plutôt que le riz, et donc le riz est meilleur que les pâtes.
1: Ok.
0: Et donc vraiment la veille, une bonne assiette de riz. Avec de la viande blanche, puis voilà, ça fait un bon apport de protéines quand même, et puis une bonne recharge avec le riz, quoi.
1: ton rapport avec la foulée des sacres, parce que tu l'as fait donc l'année dernière, tu vas la refaire cette année. Ouais. Comment t'as connu du coup cette course et depuis quand tu c'est la combienième édition là?
0: Alors moi ça doit être la 5e ou 6e fois que je vais la faire. Je l'ai connue quand elle a commencé. Je la courais pas hein, ces années-là, je la courais pas. Mais mon papa faisait de la course à pied à cette époque-là, et il la faisait et j'allais le voir sur la course. Mm-hmm. Et je la trouvais assez sympa. Alors c'était pas le même parcours, c'était pas le même format non plus. C'était ouais. Le 8 km qui partait de la cathédrale, enfin aux alentours de la cathédrale. Et en fait, l'ambiance était vraiment vraiment sympa à cette époque-là. C'était vraiment cool autour de la cathédrale, avec même les remises de prix et tout ça. Mm-hmm. Et puis bah je venais aussi voir certains partenaires d'entraînement. Comme il y a eu une époque à Loïs Moutardier avec qui je m'entraînais, qui lui a gagné la course. Donc je venais aussi voir des gens avec qui je m'entraînais et c'était cool. Voir aussi des amis de mes parents courir alors qu'ils courent jamais, mais voilà, ils faisaient quand même cette course-là, quoi. Comme c'était une course populaire du centre-ville, c'était assez sympa, quoi. Puis bon, le cadre rémois est quand même plutôt beau.
1: Ouais, normalement, général, il va y avoir quoi. Du soleil dimanche en plus, donc
0: t'as
1: de la chance.
0: Ça va être sympa, je pense.
1: Est-ce que t'as eu des difficultés quand tu commençais à courir? C'était quoi ta principale difficulté? Certains débutants disent que c'est l'hydratation, c'est la respiration, c'est la discipline. Pour toi, c'était quoi?
0: Moi, les premières vraiment grosses difficultés que j'ai pu avoir, en fait, je faisais un peu d'asthme d'effort aussi étant jeune, mm-hmm. parce que je poussais mon corps au maximum, mais le moteur était pas assez entraîné, quoi. Enfin,
1: okay.
0: Donc voilà, ça a été ça plutôt le gros problème. Après, l'hydratation et tout ça, ça a jamais été problématique pour moi. Même la nutrition, je vois sur semi-marathon ou quoi, quand il faut prendre des gels et tout ça, ça passe plutôt bien. Donc non, c'est pas vraiment les problèmes. Après, il y a eu l'augmentation progressive du volume d'entraînement qui a été un peu...
1: T'as déjà eu des freins à la pratique? Genre un emploi du temps trop serré, parce que certains du coup disent qu'ils ne font pas de course à pied, en tout cas dans compétition, parce qu'ils n'ont juste pas le temps, avec surtout des étudiants. Est-ce que toi, tu as déjà rencontré ces freins-là?
0: Oui, alors les années étudiantes ou bac, post-bac sont assez compliquées à gérer. Après, faut vraiment être organisé au maximum. Donc moi, j'ai arrêté l'école après une année de STAPS. Enfin voilà, le cursus scolaire ne me plaisait plus, donc j'ai arrêté. Mais c'est vrai que l'année de STAPS que j'ai vécue, même si j'étais en STAPS, entre les cours en faculté et puis les entraînements, c'est pas toujours évident. C'est pas toujours évident. Des fois, il faut faire des choix. Ça, je vais pas mentir. Des fois, il faut choisir de... soit on révise, soit on va courir. Ou soit on va courir et on révise pas. Ou soit on va pas en soirée pour aller s'entraîner. Ça reste des choix, quoi.
1: On parlait de stress, comme quoi on a toujours quand même un stress, peu importe les enjeux. Est-ce que t'as toujours une fierté en passant la ligne? Est-ce que tu regardes directement la montre une fois être passé?
0: Oui, je suis toujours content, déjà rien que une victoire sur une compétition, je suis toujours assez fier. Et puis je dédie toujours mes victoires à mon premier entraîneur qui est décédé en 2011, et mm-hmm. parce que c'est lui qui m'a mis le pied à l'étrier, hein, donc c'est avec lui que j'ai vécu mes premières victoires, et c'est aussi aujourd'hui une fierté de gagner et de célébrer pour lui. Mm-hmm. Après, c'est une fierté aussi de franchir les lignes d'arrivée et de savoir que mes proches vont être contents, quoi, parce que souvent la performance est là, le résultat est là, et les rendre fiers aussi eux à travers mes résultats sportifs, quoi, c'est plutôt un motif de fierté personnel, quoi.
1: Et aujourd'hui, c'est quoi ta plus grande fierté à l'heure actuelle? Est-ce que c'est ton chrono ou c'est plus?
0: Ma plus grande fierté actuelle, je pense que c'était un rêve d'enfant, passer sous les 30 minutes. C'était une barrière mythique un peu pour moi il y a quelques années encore. Et je l'ai réalisé en plus pour la première fois sur le 10 km de Reims. Et justement, gagner un jour le 10 km de Reims, c'était... était quelque chose qui me faisait rêver, et je l'ai réalisé en même temps que le moins de 30 minutes, donc ça reste à l'heure actuelle, je pense, l'un de mes moments les plus forts en course à pied. Après, on verra ce que l'avenir me réserve, mais...
1: Ouais, bah, j'allais y venir. C'est quoi, du coup, ton rêve? Du coup, t'es dépassé le cap des 30 minutes, donc cette barrière, tu l'as franchise. Est-ce que c'est encore baisser encore une fois la barrière ou c'est tout autre chose, tes objectifs?
0: Ah bah, là, clairement, maintenant, il y a un nouveau rêve qui s'est profilé, hein, c'est la barrière des 29. Hein.
1: Ok.
0: Voilà, c'est vraiment l'esprit compétitif là qui ressort, mais... Mais ouais, la barrière des 29, ça reste, voilà, dire un jour j'ai couru en 28, même si c'est 28-59, bon ben voilà, ça serait vraiment un rêve, peut-être que je l'atteindrai jamais, hein, je ne sais pas, hein, pas savoir. Mais c'est, voilà, maintenant c'est l'objectif vers lequel je suis tourné sur 10 km, alors je pense que ça arrivera pas cette saison, ou alors, voilà, course parfaite et tout est aligné, mais... Je pense que les meilleures courses pour réaliser ce genre de chrono, ça restera Nice ou des choses comme ça, quoi, la prom classique, là où j'avais réalisé 29-28 là début janvier. Donc voilà, on verra bien. Après, un jour, courir un 20 km en 59 minutes, ça reste aussi voilà, un objectif. Passer sur 20 km à moins de 3-0-0 au kilomètre, et okay. Voilà, ça reste...
1: De beaux objectifs.
0: Ouais, ça reste des beaux objectifs, ouais.
1: Qu'est-ce qui se passe dans la tête d'un coureur beaucoup plus expérimenté lorsqu'on court? Parce que certains ont tendance à se baser sur... On a toujours cette petite voix dans la tête, parfois affirmative. Toi, qu'est-ce qui se passe dans ta tête en fonction des kilomètres? Par exemple, si on prend un 10 km, qu'est-ce qui se passe? Est-ce que tu te focus à tes allures ou c'est autre chose?
0: Alors oui, c'est important. Je me fie vraiment sur ce que j'ai préparé. Et puis, je prends un peu les kilomètres les uns après les autres. Voilà, là par exemple dimanche à Paris, je suis parti, bon, j'ai vu le premier kilomètre parti assez rapide. J'ai dit c'est tout, on va rester au chaud dans le peloton. J'ai tout le temps de penser à toutes ces choses, quoi, et je me dis voilà, faut gérer, faut en garder un peu sous le pied. Et après on court avec les autres gars et puis le pack part et là faut se dire je colle, je suis bien, je me sens bien. Après faut vraiment s'écouter et c'est ce qui est important. Et puis je vois là à Paris, on discutait un peu avec celui qui termine juste devant moi. On était sur la course et en fait on se posait des questions, savoir ça va, tu peux prendre le relais, voilà, pour vraiment s'entraider au maximum. Et puis aussi que la course paraisse moins longue et moins la subir, quoi.
1: Ouais.
0: Mais après, honnêtement, dans la tête, sur un 10 km, il y a pas énormément de pensées qui peuvent arriver. Alors ça, c'est quand tout se passe bien et qu'on sent que le corps va bien. Par contre, aux France, quand j'ai eu le coup de bambou au 7e kilomètre, les 3 derniers kilomètres ont été longs, quoi. Je me suis demandé ce que je faisais là. Après, je me suis dit, j'ai fait tout le travail au quotidien, je vais pas abandonner la course, quoi. Mes proches étaient là, les amis étaient là. Enfin, voilà, il fallait aussi finir pour eux et aussi par respect... pour le groupe d'entraînement, la coach, le club, enfin voilà, ça reste aussi une marque de respect de continuer la course malgré tout et pas s'arrêter là, quoi.
1: Et on parle de compétition, mais en footing, est-ce que c'est la même? Parce que comme je le disais, il y a beaucoup de gens qui trouvent de l'ennui dans la course à pied. Voilà, je pense quand on commence, on n'a pas forcément les capacités physiques pour faire des hautes performances, etc. Donc le temps peut paraître long. Toi, pendant les footings, est-ce que tu fais avec de la musique ou tu essayes de trouver des alternatives?
0: Alors, ça m'arrive de temps en temps, vraiment, de prendre la musique. Après, je suis plutôt quelqu'un qui est adepte de courir sans musique. Mais je regarde vraiment, par exemple, si je fais un run le long du canal, j'essaie de regarder tout le monde, de regarder autour ce qui se passe. Vraiment pour essayer de faire en sorte que le temps passe un peu plus vite. Après, des fois, le temps paraît long aussi, hein, malgré tout. Parce que quand on commence à courir entre 8 et 10 fois par semaine, ça peut arriver qu'une fois ou deux dans la semaine, un footing paraisse long. Mais il faut pas oublier ce pourquoi on le fait, quoi. Notre objectif en tête. Alors ça peut être une remise en forme pour certains, ça peut être de la performance pour d'autres. Ça peut être du plaisir simplement d'aller mettre les baskets et juste de se dire « je me défoule, j'oublie un peu les problèmes du quotidien ». C'est quelque chose d'assez libérateur, moi aussi, je trouve, courir, quoi.
1: Et pour finir tout ça, est-ce que tu aurais un conseil que tu aurais aimé qu'on te dise à tes débuts?
0: Un conseil, la patience, parce que
1: t'étais quelqu'un d'impatient.
0: Ouais, bah oui, vouloir tout de suite la performance et ou tout de suite atteindre un objectif qu'on s'est donné, ça peut vraiment être douloureux parce que ça se réalise pas forcément comme ça, quoi. C'est pas un claquement de doigts que ça va qui va faire changer les choses et donc ouais, la patience et puis aussi bah la résilience, hein, parce que si ça va être quelquefois difficile, aller courir sous la pluie par exemple ou aller courir en hiver par je sais pas -5 degrés un dimanche matin, alors que on pourrait rester tranquille au chaud, en train de boire un chocolat chaud, manger des gaufres, bah non, aller courir, voilà. Et puis après, bah être bien entouré, avoir un petit groupe de personnes avec qui courir, avoir un coach, une coach avec qui tout se passe bien, une bonne entente, et puis voilà, ça facilite beaucoup les choses. Hein, entre guillemets, puis vraiment se sentir bien où l'on se trouve, quoi. Si on est en club, ben se sentir vraiment bien dans le club, se sentir intégré. Et puis ben, après, si c'est vraiment avec des amis, ben, trouver courir avec des amis avec qui on s'entend très bien, et ceux qui sont un peu plus forts vont nous emmener vers le haut, quoi. Enfin, vont nous tirer vers le haut, et puis bah c'est comme ça qu'il faut fonctionner, quoi.
1: Et aujourd'hui, ce conseil, est-ce que il te correspond toujours autant, ou c'est tout autre chose aujourd'hui?
0: Ah non, aujourd'hui ça fonctionne aussi comme ça, parce que je pense que sans la patience, la résilience et l'entourage, je pense qu'aujourd'hui, je ne serais pas certain de continuer à courir pour la performance, quoi. Je courrais peut-être juste comme ça, 2-3 footings dans la semaine, et c'est tout pour mon plaisir personnel. Mais là, aujourd'hui, chercher les performances, les résultats sur des grosses compétitions, ou simplement essayer d'aller me rapprocher des records de certains, ben, voilà, il me faut la patience. Donc l'entraînement, hein, voilà, et puis bah la résilience, quoi, parce que faut s'accrocher, il y aura des moments difficiles, hein, et en s'accrochant, ben bah, on passe les caps les uns après les autres, et puis ben bah, voilà, on atteint ses objectifs.
1: Donc en gros, pour récapituler, c'est la résilience, la patience et la solidarité.
0: Ouais, c'est ça, c'est exactement ça, la solidarité des proches, puis bah voilà, l'entourage, hein, l'entourage fait tout, l'entourage fait beaucoup.
1: Bah en tout cas, merci beaucoup et on te souhaite une bonne chance pour la Folie des Sacs, finalement. On espère te voir sur le podium, cette fois à la première place.
0: Ouais, j'espère aussi.
1: Profite bien en tout cas.
0: Merci, bonne journée.
1: Et je tiens à léguer tout mon soutien à tous les coureurs qui participeront à cette 14e édition officielle de la Folie des Sacs, en reprenant le credo Bouvier, on va l'appeler comme ça maintenant, patience, résilience et solidarité. Bonne chance à toutes et à tous. Tout de suite, on va s'ambiancer sur « Ça pique un peu quand même » de Mickey, un titre que vous pourrez écouter également tout au long de la course ou une fois être arrivé en PLS. Ou alors, vous pourrez retrouver Mickey au Festival du Cabaret Vert cet été. Festival qui, par ailleurs, fêtera son 20e anniversaire. On vous retrouve juste après pour écouter Laura qui nous fera son cinéma avec un podcast alliant sport et 7e art.

0: Salut tout le monde, c'est Laura et bienvenue dans Sport à l'affiche, le podcast où le sport fait son cinéma. Et aujourd'hui, c'est la danse qui fait son cinéma. Les pas suivent la musique, les émotions prennent vie et le cinéma transforme la danse en véritable expérience sensorielle. Quand on parle du sport au cinéma, on pense souvent au ring de la boxe, au terrain de tennis ou encore au circuit du sport automobile. Pourtant, les mouvements de la danse occupent une place essentielle sur le grand écran. Alors laissez-moi vous présenter l'art de la danse dans le monde du cinéma. À la frontière entre le sport, l'art et la performance, elle permet d'exprimer des émotions parfois impossibles à traduire avec les mots. La danse au cinéma ne se limite pas seulement aux films musicaux ou aux films de danse. Depuis le début du 7e art, le mouvement et le rythme occupent déjà une place importante à l'écran. Dès les premiers films des frères Lumière, elle devient même un sujet de prédilection. Entre 1900 et 1902, près de la moitié des films produits par la société Gaumont sont des films de danse. À cette époque, le cinéma est encore muet et la danse permet d'apporter du spectacle, du rythme et de l'émotion aux images. Avec l'arrivée du cinéma sonore, les séquences chantées et dansées prennent encore plus d'importance. En 1927, The Jazz Singer d'Alan Crosland marque un tournant majeur dans l'histoire du cinéma. Considéré comme l'un des premiers films parlants, il participe à populariser les films musicaux auprès du grand public. À cette époque, les projections sont souvent accompagnées de musique jouée en direct dans les salles, ce qui renforce davantage l'expérience immersive du spectateur. À partir des années 1930, débute l'âge d'or de la comédie musicale hollywoodienne. Après la crise de 1929, ce nouveau genre apporte du rêve aux Américains. Les grands studios hollywoodiens misent sur leurs stars emblématiques. La MGM, par exemple, propulse Judy Garland dans Le Magicien d'Oz en 1939, l'un des grands symboles du cinéma musical en couleur. La comédie musicale devient alors un genre incontournable, surtout lorsqu'il s'agit de mêler danse, musique et cinéma. Parallèlement, les films d'animation prennent eux aussi une place importante. Les productions Disney accordent très tôt une place centrale à la musique et à la danse. Les chansons, les chorégraphies animées et les rythmes participent pleinement à l'identité de ces œuvres devenues cultes. Cet art au cinéma commence donc à se développer dès les débuts du cinéma muet, où elle accompagne les images et émerveille les spectateurs. Au fil du temps, la danse ne sert plus seulement à divertir, elle devient une façon de raconter des histoires, elle permet de montrer les émotions d'un personnage ou encore de révéler des conflits intérieurs. Une scène dansée peut parfois en dire davantage qu'un long dialogue, une danse intime entre deux personnages peut renforcer l'intensité d'une relation, tandis qu'une chorégraphie plus brutale ou désordonnée peut symboliser un combat intérieur. Et forcément, impossible de parler de danse au cinéma sans évoquer les grandes figures qui ont marqué son histoire, comme Fred Astaire ou Jane Kelly. Avec eux, la caméra semble presque danser avec les acteurs. Leurs performances ont révolutionné les comédies musicales hollywoodiennes et influencé durablement la manière de filmer le mouvement. Grâce à eux, cet art devient une expérience visuelle à part entière, où les déplacements, la musique et le travail de la caméra se mélangent parfaitement. Mais derrière ces performances se cachent aussi des chorégraphes essentiels, comme Bob Fosse ou Alvin Ailey. Leur rôle est primordial. Ils transforment de simples mouvements en véritables œuvres d'art. Les chorégraphes travaillent en étroite collaboration avec les réalisateurs pour coordonner la danse, la musique et la mise en scène pour créer une expérience émotionnelle forte. Dans les années 1960, les genres cinématographiques évoluent, de nouvelles influences musicales apparaissent, notamment le rock porté par des légendes comme Elvis Presley. Mais avec la guerre du Vietnam et les tensions sociales de l'époque, l'insouciance des grandes comédies musicales séduit moins le public. Malgré quelques œuvres mythiques comme West Side Story en 1961, le genre commence progressivement à perdre son influence. Dans les années 1970, les films musicaux s'émancipent peu à peu des codes classiques de la comédie musicale. Les personnages ne chantent plus systématiquement leurs dialogues et les réalisateurs abordent désormais des sujets sociaux, politiques ou moraux. Cette évolution mène directement dans les années 1980 à l'émergence du véritable film de danse. Et qui ne connaît pas ces œuvres devenues cultes, comme Dirty Dancing, Fame ou Footloose, qui mettent la danse au cœur du récit. Ces films traduisent les évolutions sociales et culturelles de leur époque. Cet art devient alors un symbole de liberté, de rébellion et d'affirmation de soi. Certains films utilisent même la danse comme cœur du récit émotionnel. Dans La La Land, les séquences dansées ne servent pas uniquement à divertir, elles expriment les rêves, les espoirs et les déceptions des personnages principaux. Elle devient un langage émotionnel à part entière. 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

0: D'autres films abordent des thèmes beaucoup plus sombres. Black Swan, porté par Natalie Portman, plonge le spectateur dans l'esprit fragile d'une danseuse de ballet obsédée par la perfection. Ce thriller traite autant de danse que de pression psychologique, de quête d'excellence et de lutte intérieure. Au-delà de la danse, le film propose une réflexion poignante sur la schizophrénie, la pression sociale et l'obsession de la perfection. Dans un registre différent, Billy Elliot raconte l'histoire d'un jeune garçon issu d'un milieu ouvrier qui découvre la danse classique. À travers ce personnage, le film aborde les barrières sociales, les stéréotypes de genre et l'émancipation personnelle. Ici, elle devient un moyen de se libérer et d'affirmer son identité.
1: Alors tu veux faire danseur ?
2: Qu'est-ce qu'il y a de mal à ça ?
1: Qu'est-ce qu'il y a de mal à être danseur ?
2: C'est parfaitement normal.
1: Parfaitement normal.
3: J'ai fait de la danse dans mon jeune temps. Tu vois ?
1: C'est normal pour ta grand-mère. Pour les filles. Mais pas pour les garçons, Billy. Les garçons font du football ou de la boxe ou du catch. Mais ils veulent pas devenir danseurs de ballet.
0: D'autres œuvres comme Tango mettent également en avant la richesse culturelle et émotionnelle de la danse. Le cinéma devient alors un moyen de découvrir différentes cultures à travers le mouvement et la musique. Cet art au cinéma permet aussi de mettre en avant la richesse culturelle du monde, le tango argentin, le flamenco espagnol, ou encore les danses traditionnelles du cinéma bollywoodien montrent comment chaque culture utilise le mouvement pour raconter ses histoires et transmettre ses traditions. Le cinéma devient alors un véritable vecteur interculturel capable de rapprocher et de faire découvrir d'autres cultures. Enfin, certains réalisateurs tentent de faire renaître la comédie musicale dans les années 1990 et 2000. Woody Allen expérimente par exemple le genre avec « Tout le monde dit I love you ». Ses films rencontrent parfois un vrai succès, même si les acteurs ne sont plus forcément des danseurs ou des chanteurs professionnels, comme pouvaient l'être les grandes légendes hollywoodiennes. Aujourd'hui, la danse au cinéma continue d'évoluer grâce aux innovations technologiques et au mélange des genres. Les effets visuels modernes offrent une liberté créative immense aux réalisateurs et aux chorégraphes. Les styles se croisent, fusionnent et se réinventent constamment, permettant à cet art de rester actuel et de séduire de nouvelles générations. Comme beaucoup de films de sport, les films de danse parlent avant tout d'être humains. Ils interrogent les rapports sociaux, la quête de soi, le besoin de reconnaissance ou encore les pressions imposées par la société. Derrière les chorégraphies et les performances spectaculaires se cachent souvent des histoires profondément humaines. La danse au 7e art n'est donc pas seulement un spectacle, elle ne se regarde pas seulement, elle se vit, elle se ressent et parfois même, elle nous bouleverse.
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5: Salut tout le monde et bienvenue dans Filière Sport, le podcast qui décortique les métiers ou les secteurs d'activité autour du sport et de l'animation. En compagnie aujourd'hui, une fois de plus, de Maxime Masson, chargé de développement à la PMSA, l'association pour la promotion des métiers du sport et de l'animation. Salut Maxime.
6: Salut Julien.
5: Alors aujourd'hui, on va parler d'un domaine qui peut peut-être paraître un peu étonnant compte tenu du sujet global et des habitudes qu'on a dans Filière Sport. On va parler d'e-sport. E-sport, 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sélection, etc., de formation éventuelle. Rappelez ce qu'est l'e-sport finalement.
6: C'est l'excuse qu'ont les jeunes pour passer du temps devant les jeux vidéo, et c'est l'excuse qu'ont les parents pour les laisser un petit peu faire le soir. Non mais blague à part, c'est tout ce qui va concerner le domaine des jeux vidéo et les métiers qui sont en lien avec ce phénomène qui est en plein essor depuis une dizaine d'années.
5: Exactement, qui bat des records de fréquentation, de pratiques année après année. Le Covid étant passé par là, ça s'est encore amplifié depuis. Beaucoup rêvent d'en faire leur métier, certains en vivent d'ailleurs, hein, joueurs ou métiers, on va y revenir, qui ont un rapport de près ou de loin à l'e-sport. Une fois dit ça, est-ce qu'il existe aujourd'hui, de façon reconnue, donc officielle, des formations pour devenir un professionnel de joueur d'e-sport quelconque ou en lien avec ?
6: Alors, il en existe, notamment dans des écoles privées, ou en tout cas des structures privées qui montent des formations en lien avec l'e-sport, et notamment en lien avec tout ce qui va tourner autour du joueur professionnel d'e-sport. C'est-à-dire la création de structures comme dans toute société, je dirais, des RH, des comptables, des chefs de projet, tous ceux qui vont permettre aux joueurs d'être dans les meilleures conditions possibles et d'avoir, comme tu le disais tout à l'heure, tournoi, rémunération, logistique autour de ces compétitions. Et puis, on va avoir également l'aspect peut-être préparation mentale ou en tout cas accompagnement humain autour du joueur, que ce soit diététicien, que ce soit coach mental et généralement spécialiste aussi de ce domaine d'activité-là, ancien joueur devenu coach, bref, tous ceux qui, à l'instar d'un sportif de haut niveau, vont accompagner ces personnes-là dans la performance.
5: Alors, de là à dire que ce sont des formations qui sont stricto sensu propres à l'e-sport, on y est ou il faut encore attendre un petit peu? Je ne sais pas si ça existe dans d'autres pays. Je sais que quand on tape formation e-sport ou formation études, e-sport études, on trouve plein de choses sur Google aujourd'hui. Quelle confiance on peut accorder à ces formations qui sont proposées?
6: Comme on avait pu le dire dans un ancien numéro, la confiance, elle va être accordée ou pas par rapport, je dirais, au background de ces organismes-là.
5: Sachant que c'est quelque chose d'assez récent quand même, hein, c'est un secteur d'activité qui est en pleine expansion, on l'a dit, et donc ces formations sont, si ce n'est nouvelles, en tout cas très jeunes.
6: Oui, exactement, et tout ça fait partie, on peut peut-être le rappeler, de la stratégie gouvernementale 2020-2025, qui avait été développée, ou en tout cas promue à l'époque par Cédric O, et qui voulait, à horizon 2025, faire de la France la première force mondiale en termes d'e-sport. Mmh. Que ce soit en termes de jeux, que ce soit en termes d'accès aux compétitions ou en tout cas d'organisation, et donc parallèlement en termes d'employabilité autour de ce secteur d'activité qui se développe. Aujourd'hui, les organismes de formation qui vont développer des formations stricto sensu autour de l'e-sport, eh bien ça va être des organismes de formation privés. Alors aujourd'hui, est-ce qu'on a besoin, pour être chef de projet ou en tout cas de travailler dans une société qui engage des sportifs e-sport, est-ce qu'on a besoin, pour être RH ou comptable de ces sociétés, d'une formation stricto sensu dans le e-sport? Charge à chacun de se faire son propre avis.
5: Oui, oui, finalement, la comptabilité reste de la comptabilité, que ce soit dans l'e-sport ou ailleurs.
6: Et on va dire qu'un chef de projet événementiel ou un chef de projet tout court de société lambda peut très bien, s'il connaît le secteur d'activité, parce que lui s'y intéresse, rentrer dans ces métiers-là, mais on va toucher d'une part au côté hobby de la personne et d'autre part à une formation plus généraliste qui ne touche pas de prime abord le secteur e-sport.
5: Alors, pour terminer sur ces formations, parce que j'imagine que les gens qui nous écoutent et qui sont intéressés par ce secteur d'activité sont très jeunes, en tout cas c'est la tendance pour ceux qui jouent de façon plutôt loisir hein, jusqu'à maintenant. Donc, on peut peut-être le rappeler, ces formations-là, elles sont post-bac?
6: Alors, elles sont toutes post-bac. Pour être joueur, il faut peut-être le rappeler aussi, il n'y a pas de formation, il suffit de se former à la maison, le soir, excusez-nous messieurs,
5: après les devoirs,
6: mesdames
5: donc.
6: Et messieurs les parents, après les devoirs évidemment, pour être dans l'entourage on va dire et dans l'accompagnement de ces nouveaux sportifs, il faut sans doute aussi avoir une connaissance bien pointue de l'e-sport en lui-même et du jeu vidéo sur lequel la personne est professionnelle, et pour tout ce qui va concerner les métiers dans des structures d'activité, là on est effectivement, tu l'as dit, peut-être sur des formations généralistes qu'on peut retrouver quoi qu'il arrive post-bac.
5: Alors on peut quand même citer, Maxime, quelques exemples de métiers. On a déjà commencé à le faire sur le côté un peu plus administratif, voire psychologie, préparation mentale, mais il y a plusieurs métiers qui peuvent être en lien avec l'e-sport pour celles et ceux qui souhaitent peut-être se rapprocher d'un univers qui les passionne, qu'on n'imagine pas. On avait déjà fait un petit peu un listing des exemples avec des métiers autour d'un club sportif ou d'un joueur professionnel d'une discipline donnée. On peut faire en fait pareil avec l'e-sport. Hein.
6: C'est exactement ça, et je dirais que on peut faire tourner ça autour de 5 pôles. La conception des jeux vidéo. Alors on n'est pas dans l'e-sport pur, mais on est dans la conception des jeux sur lesquels vont jouer les professionnels. L'image et l'accompagnement. Et encore, l'image et l'accompagnement sont peut-être deux pôles distincts. Le marketing, parce que tu l'as dit, ce nouvel Eldorado fait brasser quand même pas mal d'argent. Et le dernier, on pourrait citer aussi la programmation, qui revient un petit peu avec la conception, mais là plutôt sur le côté codage et non pas design du jeu vidéo à proprement parler.
5: Voilà, le point commun quasiment intégral à tous ces 5 ou 6 pôles, c'est quand même qu'on se situe souvent derrière un écran quand même. Hein.
6: Alors forcément, ce sont des... peut-être pas tout ce qui va être image et accompagnement. Pour le reste, on est effectivement sur des études liées à l'informatique ou des études liées à la communication, au marketing, globalement à l'événementiel.
5: Maxime, puisqu'on est aujourd'hui, on l'a dit, dans un secteur d'activité qui est en pleine extension, qui est en plein essor, tout ça évolue beaucoup. Peut-être que pour terminer cette chronique, pour terminer ce numéro, on peut dire de se tenir, au courant, de rester informé, de faire le plus de veille possible, parce que d'un mois à l'autre, d'une année à l'autre, les choses peuvent évidemment évoluer.
6: Oui, et je dirais que le plan, le fameux plan 2020-2025 n'en est qu'à une petite moitié pour le moment. On a dépassé, après on arrive à l'année 2023, donc pas mal de choses vont être mises en place. Il n'est pas impossible, parce que c'est déjà dans les discussions, qu'à, échelle 2028 ou 2032, certaines épreuves rentrent aux Jeux Olympiques, ou en tout cas soient dans les discussions. Donc forcément, il va falloir, un, légiférer, deux, se former et former les gens à ces nouveaux modes de consommation, je dirais, à ces nouveaux métiers. Mmh. Donc forcément, il faut regarder, et encore une fois, on n'est personne pour juger de l'intérêt dans une école plus qu'une autre, mais de faire attention, de regarder ce qui est proposé, d'écouter le background des gens qui ont déjà fait les formations, pour jauger de l'intérêt de mettre généralement plusieurs milliers d'euros quand même sur des écoles spécialisées e-sport.
5: Donc ne perdez pas de vue votre rêve, si ça l'est, hein, de travailler un jour dans le monde de l'e-sport. En revanche, faites attention quand même au sérieux des éventuelles formations auxquelles vous aurez peut-être accès.
6: Exactement, et ne pas négliger aussi les universités ou en tout cas les voies de formation plus traditionnelles, les DUT, les licences, qui peuvent, pour certains métiers liés et connexes au e-sport, suffire largement en termes de compétences acquises.
5: Et ben voilà qui va peut-être renseigner un petit peu plus tous ceux qui sont concernés, parents et enfants, rassurés ou en tout cas renseignés à travers cette chronique. Merci beaucoup Maxime.
6: Avec grand plaisir.
5: Et à très bientôt pour un prochain numéro de Filière Sport.
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